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0: 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Bonjour.
1: Bonjour à tous. Des frappes iraniennes inacceptables pour Emmanuel Macron. Le président français dénonce sur X les bombardements menés par l'Iran sur les Émirats arabes unis. Les Émirats qui annoncent avoir intercepté 15 missiles iraniens et 4 drones en une journée. Un site pétrolier accessible sans passer par le détroit d'Ormuz a notamment été ciblé par un drone. De son côté, Téhéran a démenti la destruction de 6 navires iraniens par les États-Unis. Les forces américaines ont en effet annoncé hier avoir battu 6 embarcations iraniennes et intercepté des missiles ainsi que des drones. Ces hostilités interviennent au premier jour d'une opération américaine destinée à apporter assistance à des navires bloqués dans la région du Golfe. Dans ce contexte, Sébastien Lecornu promet la transparence face à la hausse des prix des carburants. Le Premier ministre a ainsi annoncé hier soir que les recettes liées aux taxes sur l'essence ont augmenté de 190 millions d'euros en mars et en avril par rapport à l'an dernier. Le chef du gouvernement assure que ce surplus sera réinvesti dans les 380 millions d'euros d'aides déjà annoncées par le gouvernement. Dans le reste de l'actualité, Nicolas Sarkozy persiste et signe au procès en appel du financement libyen de sa campagne de 2007. L'ancien président a de nouveau assuré qu'aucune trace d'argent provenant de Libye n'avait été retrouvée au dernier jour de son interrogatoire. La fin du procès est prévue le 27 mai prochain. En première instance, l'ex-chef de l'État a été condamné à 5 ans de prison ferme pour association de malfaiteurs. La free party organisée près de Bourges n'était toujours pas terminée. Hier, près de 3000 participants étaient en effet encore présents sur ce terrain militaire. Un important dispositif de gendarmerie est également déployé tout autour du site avec 19 points de contrôle et 600 forces de l'ordre mobilisées. Les maires des communes avoisinantes, eux, ont signalé de nombreux dégâts sur les parcelles agricoles proches du lieu du Technival. Et puis, le théâtre était à l'honneur hier soir avec la 37e nuit des Molières. 20 trophées ont été remis au total. Parmi les primés, Laurent Lafitte ou encore Josiane Balasco. Une statuette d'honneur a également été décernée à Muriel Robin. Excellent début de journée à tous. 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
2: Et nous sommes le mardi 5 mai, le 125e jour de l'année. On fête aller Judith et Ange. Judith est une personne généreuse, tournée vers les autres, qui est en demande d'attention. Journée mondiale de la sage-femme, journée mondiale de la langue portugaise et journée mondiale de l'hygiène des mains. Pour les anniversaires, il y a aujourd'hui celui de Chris Brown, 36 ans, de la chanteuse Adele, 38 ans, l'actrice Léa François, 38 ans, Virginie Efira, 49 ans, les 64 ans du réalisateur Nicolas Vanier, le joueur de tennis Carlos Alcaraz, 23 ans, et puis les 78 ans de Chantal Latsou. Bon anniversaire à vous aussi, peut-être né un 5 mai.
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0: 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Horizon de l'actualité nationale et internationale. Bonjour.
1: Bonjour à tous. Des frappes iraniennes inacceptables pour Emmanuel Macron. Le président français dénonce sur X les bombardements menés par l'Iran sur les Émirats arabes unis. Les Émirats qui annoncent avoir intercepté 15 missiles iraniens et 4 drones en une journée. Un site pétrolier accessible sans passer par le détroit d'Ormuz a notamment été ciblé par un drone. De son côté, Téhéran a démenti la destruction de 6 navires iraniens par les États-Unis. Les forces américaines ont en effet annoncé hier avoir battu 6 embarcations iraniennes et intercepté des missiles ainsi que des drones. Ces hostilités interviennent au premier jour d'une opération américaine destinée à porter assistance à des navires bloqués dans la région du Golfe. Dans ce contexte, Sébastien Lecornu promet la transparence face à la hausse des prix des carburants. Le Premier ministre a ainsi annoncé hier soir que les recettes liées aux taxes sur l'essence ont augmenté de 190 millions d'euros en mars et en avril par rapport à l'an dernier. Le chef du gouvernement assure que ce surplus sera réinvesti dans les 380 millions d'euros d'aides déjà annoncées par le gouvernement. Dans le reste de l'actualité, Nicolas Sarkozy persiste et signe au procès en appel du financement libyen de sa campagne de 2007. L'ancien président a de nouveau assuré qu'aucune trace d'argent provenant de Libye n'avait été retrouvée au dernier jour de son interrogatoire. La fin du procès est prévue le 27 mai prochain. En première instance, l'ex-chef de l'État a été condamné à 5 ans de prison ferme pour association de malfaiteurs. La free party organisée près de Bourges n'était toujours pas terminée. Hier, près de 3000 participants étaient en effet encore présents sur ce terrain militaire. Un important dispositif de gendarmerie est également déployé tout autour du site avec 19 points de contrôle et 600 forces de l'ordre mobilisées. Les maires des communes avoisinantes, eux, ont signalé de nombreux dégâts sur les parcelles agricoles proches du lieu du Technival. Et puis, le théâtre était à l'honneur hier soir avec la 37e nuit des Molières. 20 trophées ont été remis au total. Parmi les primés, Laurent Lafitte ou encore Josiane Balasco. Une statuette d'honneur a également été décernée à Muriel Robin. Excellent début de journée à tous.
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0: 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Bélier, vous séduisez l'élu de votre cœur en moins de deux grâce à votre discours enjôleur.
1: Taureau, la conjoncture céleste est favorable aux célibataires. Le soleil brille sur votre météo sentimentale.
2: Gémeaux, vous avez le goût de la conquête. Vous papillonnez à droite et à gauche sans savoir vraiment ce que vous voulez.
3: Cancer, histoire d'amour ou amourette, vous hésitez.
4: Soyez franc et sincère envers votre partenaire pour qu'il ne se fasse pas d'illusions.
5: Lion, vous avez besoin de vous changer les idées et de vous distraire.
6: Forcez-vous un peu, vous pourriez faire une charmante rencontre.
7: Vierge, avancez vos pions avec diplomatie, soyez habile, ce n'est pas le moment de vous créer des inimitiés.
8: Balance, si vous êtes stressé, accordez-vous des plages de repos nécessaires pour vous décontracter.
9: Scorpion, vos amours occupent le devant de la scène.
10: Vénus vous invite à la bagatelle, vous vous laissez tenter.
11: Sagittaire, météo sentimentale ensoleillée pour les couples déjà formés.
12: Vous partagez de tendres moments avec l'élu de votre cœur.
13: Capricorne, vous avez besoin de vous changer les idées en galante compagnie.
14: Amusez-vous, cela vous fera le plus grand bien.
15: Verseau, courage et tenez bon le cap de vos orientations.
16: Poisson, vous pouvez redresser la barre à votre avantage.
17: À partir d'aujourd'hui, vous verrez plus clair dans vos affaires.

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0: 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Il est 7h. 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
1: Bonjour, bonjour à tous. Un accident grave dans les Landes. Un homme condamné pour avoir frappé un jardinier trop bruyant. Et puis une école de Mont-de-Marsan va rester fermée en septembre prochain. Et à la une de l'actu ce matin, ce nouvel accident grave sur les routes des Landes. En pleine journée hier, une voiture et une moto se sont percutées violemment sur la D21 à Doisite. Un adolescent de 16 ans est grièvement blessé. Il a été évacué par hélicoptère vers l'hôpital Pellegrin à Bordeaux. Un autre homme âgé de 30 ans est lui indemne. Pour l'instant, aucune explication précise est sur les causes de l'accident. La gendarmerie s'est rendue sur place. À la une également, un jardinier qui fait trop de bruit. C'est l'explication de cette agression jugée hier par le tribunal correctionnel de Dax. Un jeune homme de 23 ans a été condamné à 10 mois de prison avec un maintien en détention. Il est donc reconnu coupable de violence sur le jardinier de sa voisine la semaine dernière à Cap-Breton. L'homme était rentré chez elle pour frapper ce jardinier qu'il jugeait donc trop bruyant. Lui doit sa vie aux gendarmes. Un homme a été secouru en pleine nuit ce week-end par les militaires de Parentis-en-Born. Ils ont effectué les premiers secours sur un homme victime d'une plaie profonde à un bras après avoir donné un violent coup dans la vitrine d'un commerce de mimise en plage. Les gendarmes lui ont fait un garrot pour éviter qu'il ne perde trop de sang en attendant l'arrivée des secours. Attention, si vous passez par Saint-Vincent de Tyros, à partir du 11 mai, la circulation sera perturbée dans plusieurs rues et pour plusieurs semaines. Le réseau d'assainissement doit être rénové et des mesures de restriction de la circulation sont prévues. Et c'est une certitude, l'école du centre à Mont-de-Marsan n'accueillera pas d'élèves à la rentrée de septembre. Décision prise par le maire Frédéric Dutin. En raison de l'état délabré de l'établissement, la municipalité précise que ces discussions sont en cours pour trouver une solution d'accueil pour les écoliers. On ignore pour le moment dans quel établissement ils seront pris en charge. Dans le reste de l'actu, des frappes iraniennes inacceptables pour Emmanuel Macron. Le président français dénonce sur X les bombardements menés par l'Iran sur les Émirats arabes unis. Les Émirats annoncent avoir intercepté 15 missiles iraniens et 4 drones en une journée. Un site pétrolier accessible sans passer par le détroit d'Ormuz a notamment été ciblé. Dans ce contexte, Sébastien Lecornu, lui, promet la transparence face à la hausse et des prix des carburants. Le Premier ministre a ainsi annoncé hier que les recettes liées aux taxes sur l'essence ont augmenté de 190 millions d'euros en mars et en avril par rapport à l'an dernier. Le chef du gouvernement assure que ce surplus sera réinvesti dans les 380 millions d'euros d'aide annoncés par le gouvernement. Nicolas Sarkozy persiste et signe au procès en appel du financement libyen de sa campagne de 2007. L'ancien président a de nouveau assuré qu'aucune trace d'argent provenant de Libye n'avait été retrouvée au dernier jour de son interrogatoire. Et puis le théâtre à l'honneur hier soir avec la 37e nuit des Molières. 20 trophées ont été remis, notamment à Laurent Lafitte ou encore Josiane Balasco. Une statuette d'honneur a également été décernée à Muriel Robin. Voilà pour l'actu. Je vous souhaite une excellente journée sur FGL.
2: Merci Louis. C'était l'info région de Louis Crépeau.
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2: Le temps est toujours orageux ce mardi dans le 40. Oui, la vigilance jaune orage est bien évidemment encore d'actu hein, pour cet après-midi surtout, où l'on attend quelques coups de tonnerre sous des averses fréquentes et des maximales de 16 à 18 degrés aujourd'hui. 16 à Parentis-en-Born, Sort ou Mont-de-Marsan, 17 degrés à Mimizan, Vieux-Boucau, Souston et 18 attendus à L'Esperon, à Magesque ou sur le Grand Axe.

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0: Et lui aussi, il sera à Biscarrosse pour les Océanes FGL le 6 juin prochain. C'est Elliott que vous venez d'écouter. 7h15. Le point sur l'actu, Clémence Lobary, bonjour.
1: Bonjour à tous. La trêve plus que jamais remise en question entre les États-Unis et l'Iran. De nombreux accrochages ont en effet opposé les deux pays dans le détroit d'Ormuz. L'armée américaine annonce avoir détruit 6 bateaux iraniens rien que ce lundi. Des affirmations démenties par Téhéran. L'Iran qui a également repris ses tirs contre les Émirats Arabes Unis. Des frappes jugées inacceptables par Emmanuel Macron sur X. Le Premier ministre Keir Starmer lui a appelé à la fin de l'escalade. Et conséquence de ces nouvelles attaques, la hausse des cours du pétrole s'intensifie. Le baril de Brent a notamment bondi de près de 6% hier soir à la clôture des marchés. Il coûtait plus de 110 $. La crise énergétique qui ne doit enrichir personne pour Sébastien Lecornu. Le Premier ministre a promis sur X la transparence du gouvernement. Il a ainsi annoncé que les recettes liées aux taxes sur l'essence ont augmenté de 190 millions d'euros en mars et avril par rapport à l'an dernier. Le chef du gouvernement assure que ce surplus sera réinvesti dans les 380 millions d'euros d'aide déjà annoncés par l'exécutif. Dans le reste de l'actualité, l'armée russe va observer un cessez-le-feu unilatéral avec l'Ukraine les 8 et 9 mai. Une trêve décrétée par Moscou à l'occasion des commémorations de la victoire soviétique contre l'Allemagne en 1945. L'Ukraine a répondu en déclarant sa propre trêve aujourd'hui et demain. Moscou, de son côté, a menacé de lancer une frappe massive de missiles sur Kiev si les Ukrainiens violaient cet arrêt des hostilités. Rakuten, dans la tourmente en France, le site de vente en ligne a présenté un projet de cession ou d'arrêt de son activité de marketplace en raison d'une baisse d'activité. La direction cherche en priorité un repreneur en France, mais envisage sa fermeture en cas d'échec. La branche française du groupe japonais emploie 180 salariés. Et puis deux départements en alerte orange ce matin. La Sarthe et la Mayenne ont été placés en vigilance pluie inondation par Météo France. D'importants cumuls de pluie sont attendus. Un passage en vigilance orange est également possible pour certains départements limitrophes du nord-ouest du pays. Excellent début de journée à tous.

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1: Et nous sommes le mardi 5 mai, le 125e jour de l'année. On fête aller Judith et Ange. Judith est une personne généreuse, tournée vers les autres, qui est en demande d'attention. Journée mondiale de la sage-femme, journée mondiale de la langue portugaise et journée mondiale de l'hygiène des mains. Pour les anniversaires, il y a aujourd'hui celui de Chris Brown, 36 ans, de la chanteuse Adele, 38 ans, l'actrice Léa François, 38 ans, Virginie Efira, 49 ans, les 64 ans du réalisateur Nicolas Vanier, le joueur de tennis Carlos Alcaraz, 23 ans, et puis les 78 ans de Chantal Latsou. Bon anniversaire à vous aussi, peut-être né un 5 mai.
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0: 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Horizon de l'actualité nationale et internationale. Bonjour.
1: Bonjour à tous. Et la tension est encore montée d'un cran hier au Moyen-Orient. La trêve entre les États-Unis et l'Iran semble de plus en plus fragile. La candidature de Jean-Luc Mélenchon met la pression sur les présidentielles. Ils sont désormais une vingtaine sur la ligne de départ. Et puis c'est un constat qui ne passe plus. L'association APF France Handicap annonce attaquer l'État en justice pour inaction en matière d'accessibilité. La trêve, plus que jamais remise en question entre les États-Unis et l'Iran. De nombreux accrochages ont en effet opposé les deux pays dans le détroit d'Ormuz hier. L'Iran qui a également repris ses tirs contre les Émirats Arabes Unis, Baptiste Berthelin.
2: Oui, les Émirats Arabes Unis annoncent avoir intercepté hier 15 missiles de croisière et au moins 4 drones en une journée. Un site pétrolier accessible sans passer par le détroit d'Ormuz a notamment été ciblé par un drone. 3 personnes ont été blessées selon les autorités locales. Des attaques également à Oman, 2 étrangers ont été blessés dans un immeuble résidentiel de la ville côtière de Bouka, situé sur le détroit. Dans le détroit d'Ormuz, justement, où la trêve semble plus que jamais fragile, l'armée américaine annonce avoir détruit 6 bateaux iraniens rien que ce lundi. Des affirmations démenties par Téhéran.
1: Et de nombreuses voix se sont élevées pour condamner les bombardements iraniens sur les Émirats Arabes Unis. Des frappes jugées inacceptables par Emmanuel Macron sur X. Le Premier ministre britannique Keir Starmer a appelé à la fin de l'escalade, tout comme l'Arabie Saoudite. Et conséquence de ces nouvelles attaques, la hausse des cours du pétrole s'intensifie. Le baril de Brent a notamment bondi de près de 6% hier soir à la clôture des marchés. Il coûtait plus de $110. La crise énergétique qui ne doit enrichir personne pour Sébastien Lecornu. Le Premier ministre a promis sur X la transparence du gouvernement. Il a ainsi annoncé que les recettes liées aux taxes sur l'essence ont augmenté de 190 millions d'euros en mars et avril par rapport à l'an dernier. Le chef du gouvernement assure que ce surplus sera réinvesti dans les 380 millions d'euros d'aides déjà annoncées. Dans le reste de l'actualité, l'armée russe va observer un cessez-le-feu unilatéral avec l'Ukraine les 8 et 9 mai. Une trêve décrétée par Moscou à l'occasion des commémorations de la victoire soviétique contre l'Allemagne en 1945. L'Ukraine a répondu en déclarant sa propre trêve aujourd'hui et demain. Moscou, de son côté, a menacé de lancer une frappe massive de missiles sur Kiev si les Ukrainiens violaient cet arrêt des hostilités. En France, les candidatures pour la présidentielle de 2027 se succèdent. La dernière en date, bien sûr, celle de Jean-Luc Mélenchon, qui représentera la France insoumise dans la course à l'Élysée. Et à un an de la future élection, on estime à une vingtaine le nombre de candidats qui pourraient tenter leur chance. Un scénario qui rappelle celui de 2002, année de tous les records, avec 16 candidats au premier tour. Mais attention à ne pas confondre déclaration d'intention et véritable candidature. Pour le politologue Tristan Haute, tout le monde ne sera pas sur la ligne de départ.
3: Évidemment, la présidentielle, elle aiguise toujours les appétits. Et donc, il y a toujours des candidatures qui s'annoncent comme ça à un an de la présidentielle, qui ne vont pas nécessairement jusqu'au bout. Il y a des processus de sélection de candidatures qui vont intervenir. Et sans doute que le nombre de candidatures sera évidemment réduit lors de la présidentielle, avec une deuxième barrière qui est celle, évidemment, des parrainages, notamment des maires, qui constituent une autre barrière, finalement, qui permet de limiter en quelque sorte le nombre de candidatures.
1: On rappelle que Marine Tondelier est également dans la course, tout comme Bruno Retailleau ou encore Édouard Philippe. Nicolas Sarkozy persiste et signe au procès en appel du financement libyen de sa campagne de 2007. L'ancien président a de nouveau assuré qu'aucune trace d'argent provenant de Libye n'avait été retrouvée au dernier jour de son interrogatoire. La fin du procès est prévue le 27 mai. En première instance, il avait été condamné à 5 ans de prison ferme pour association de malfaiteurs. Pouvoir entrer dans une boulangerie, consulter son médecin ou accéder à un tribunal, des gestes simples qui restent un parcours du combattant pour des millions de citoyens en situation de handicap. L'association APF France Handicap poursuit les 6 préfectures de la région Centre-Val de Loire. Elle les accuse de refuser de communiquer les bilans chiffrés sur l'accessibilité des établissements recevant du public. Un constat observé à l'échelle nationale par l'APF France Handicap. Son conseiller national accessibilité, Nicolas Maury, dénonce un immobilisme.
4: Ce qu'on reproche à l'État, c'est qu'après 51 ans d'expérience, 3 lois inappliquées et 2 condamnations internationales, dont notamment une qui émane de l'ONU et l'autre du Conseil de l'Europe, force de constater qu'il y a un défaut de pilotage politique déjà. Et s'il n'y a pas de pilotage politique, forcément il n'y a pas de pilotage administratif. Et donc, du coup, l'État ne fait pas son travail de contrôle pour veiller à ce que la loi soit appliquée et voire de sanctions. Du coup, les acteurs récalcitrants, qu'ils soient de nature publique ou privée, ne sont pas incités à appliquer la loi.
1: L'APF France Handicap compte saisir le tribunal administratif dans d'autres régions pour obtenir des données chiffrées. Et puis le théâtre était à l'honneur hier soir avec la 37e nuit des Molières. 20 trophées ont été remis au total. Parmi les primés, Laurent Lafitte ou encore Josiane Balasco. Excellent début de journée à tous.
5: Merci Clémence. L'actu de Clémence Loubary, Evgel. Il est 7h35, la météo. Le temps est toujours orageux ce mardi dans le 40. La vigilance jaune orage est bien évidemment encore d'actu pour cet après-midi surtout, où l'on attend quelques coups de tonnerre sous des averses fréquentes et des maximales de 16 à 18 degrés. 16 aujourd'hui à Parentis-en-Born, à Sorre ou Mont-de-Marsan. 17 degrés pour Mimizan, Vieux-Boucau, Souston. 18 à L'Esperon, Magesque ou encore sur le Grand Axe.

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1: La Lune et Christophe Maé sur FGL. Excellent début de journée avec nous en ce mardi du 5 mai. Il est 7h47, le soleil est levé depuis 6h51. Couché ce soir à 21h13, 2 minutes de soleil. En plus, aujourd'hui, on a parlé de la Lune, on a parlé du soleil. Et maintenant, elle vous présente tout ce que vous réservent les astres aujourd'hui. C'est Clémentine.
2: Bélier, vous séduisez l'élu de votre cœur en moins de deux grâce à votre discours enjôleur. Taureau, la conjoncture céleste est favorable aux célibataires. Le soleil brille sur votre météo sentimentale. Gémeaux, vous avez le goût de la conquête. Vous papillonnez à droite et à gauche sans savoir vraiment ce que vous voulez. Cancer, histoire d'amour ou amourette, vous hésitez. Soyez franc et sincère envers votre partenaire pour qu'il ne se fasse pas d'illusions. Lion, vous avez besoin de vous changer les idées et de vous distraire. Forcez-vous un peu, vous pourriez faire une charmante rencontre. Vierge, avancez vos pions avec diplomatie, soyez habile, ce n'est pas le moment de vous créer des inimitiés. Balance, si vous êtes stressé, accordez-vous des plages de repos nécessaires pour vous décontracter. Scorpion, vos amours occupent le devant de la scène. Vénus vous invite à la bagatelle, vous vous laissez tenter. Sagittaire, météo sentimentale ensoleillée pour les couples déjà formés. Vous partagez de tendres moments avec l'élu de votre cœur. Capricorne, vous avez besoin de vous changer les idées en galante compagnie. Amusez-vous, cela vous fera le plus grand bien. Verseau, courage et tenez bon le cap de vos orientations. Poisson, vous pouvez redresser la barre à votre avantage. À partir d'aujourd'hui, vous verrez plus clair dans vos affaires.
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1: Bonjour, bonjour à tous. Un homme condamné dans les Landes pour avoir frappé un jardinier trop bruyant. Que chaque commune aide sa voisine. C'est la stratégie du président de la communauté de communes de Saignan. Et puis des bus scolaires siphonnés en pleine crise du carburant. Le ramassage a perturbé dans une commune landaise. Et à la une de l'actu aujourd'hui, un jardinier qui fait trop de bruit, c'est l'explication de cette agression jugée hier par le tribunal correctionnel de Dax. Un homme de 23 ans a été condamné à 10 mois de prison avec maintien en détention. Il est donc reconnu coupable de violence sur le jardinier de sa voisine la semaine dernière à Cabreton. L'homme était rentré chez elle pour frapper ce jardinier qu'il jugeait donc trop bruyant. Ce nouvel accident grave sur les routes landaises. En pleine journée hier, une voiture et une moto se sont percutées violemment sur la départementale 21 à Doisy. Un adolescent de 16 ans est grièvement blessé. Il a été évacué par hélicoptère vers l'hôpital Pellegrin à Bordeaux. Un autre homme âgé de 30 ans est lui indemne. Pour l'instant, aucune explication sur les causes exactes de l'accident. La gendarmerie s'est rendue sur place. Le Saignan doit devenir le lieu de l'intelligence collective. Les mots et l'objectif de Julien Fichot, le nouveau président de la communauté de communes du Saignan. En pleine période tendue avec la mise à l'écart des élus d'Ondre, il a détaillé sa stratégie. Pour Julien Fichot, l'un des enjeux majeurs de la communauté de communes est de trouver une globalité pour bien penser la ville. Retour à la normale à Sognac et Muret. Le transport scolaire a pu reprendre après une perturbation inattendue hier matin. Les réservoirs d'essence de 3 bus ont été vidés dans la nuit de dimanche à hier. Les chauffeurs l'ont constaté à leur arrivée au dépôt. Ils se sont rendus eux-mêmes aux arrêts pour prévenir les élèves. La gendarmerie des Landes avait lancé l'alerte sur le phénomène en pleine recrudescence le mois dernier. Attention, si vous passez par Saint-Vincent de Tyrosse dans les prochains jours, à partir du 11 mai, la circulation sera perturbée dans plusieurs rues et pour plusieurs semaines. Le réseau d'assainissement va être rénové et des mesures de restriction de la circulation sont prévues. Dans le reste de l'actu, le ton monte après les bombardements iraniens contre les Émirats arabes. Emmanuel Macron dénonce sur X des frappes inacceptables. Le Premier ministre britannique Keir Starmer a appelé à la fin de l'escalade. Les Émirats annoncent avoir intercepté 15 missiles iraniens et 4 drones en une journée. Un site pétrolier accessible sans passer par le détroit d'Ormuz a été pris pour cible. Plusieurs Français seraient présents sur le bateau touché par un foyer d'antivirus. 3 personnes sont mortes sur ce navire de croisière dans l'Atlantique. Les victimes sont un couple de Néerlandais et un Allemand. Des investigations sont en cours pour mieux comprendre les circonstances entourant ces cas de maladies respiratoires aiguës sévères. En attendant, 149 passagers restent coincés au large du Cap-Vert. Et puis le football pour terminer, et qui sera le premier club à accéder à la finale de la Ligue des Champions. Demi-finale retour ce soir entre Arsenal et l'Atlético Madrid d'Antoine Griezmann. L'autre demi-finale opposera demain le PSG au Bayern Munich. Voilà pour l'actu, je vous souhaite une excellente journée sur FGL.
2: Merci Louis, c'était l'info région de Louis Crépeau.
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2: Le temps est toujours orageux ce mardi dans le 40. Oui, la vigilance jaune orage est bien évidemment encore d'actu hein, pour cet après-midi surtout, où l'on attend quelques coups de tonnerre sous des averses fréquentes et des maximales de 16 à 18 degrés aujourd'hui. 16 à Parentis-en-Born, Sort ou Mont-de-Marsan, 17 degrés à Mimizan, Vieux-Boucaux, Souston et 18 attendus à L'Esperon, à Magesque ou sur le Grand Dax.

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0: 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Le point sur l'actu, Clémence Lobary, bonjour.
1: Bonjour à tous. Le ton monte après les bombardements iraniens contre les Émirats arabes unis. Emmanuel Macron dénonce sur X des frappes.

0: inacceptable. Le premier ministre britannique Keir Starmer a appelé à la fin de l'escalade. Les Émirats annoncent avoir intercepté hier 15 missiles iraniens et 4 drones. Un site pétrolier accessible sans passer par le détroit d'Ormuz a notamment été ciblé par un drone. Sur le front de la guerre en Ukraine, c'est une première depuis l'été 2023. Les Russes ont perdu du terrain en avril. D'après les données de l'Institut pour l'étude de la guerre, la zone contrôlée par Moscou a diminué de quelques 120 km² le mois dernier. Les militaires russes restent toutefois infiltrés sur les sites où l'Ukraine a regagné du terrain. Plusieurs Français seraient bien présents sur les navires touchés par un foyer d'antivirus. 3 personnes sont mortes sur ce navire de croisière dans l'Atlantique. Les victimes sont un couple de Néerlandais et un Allemand. Des investigations sont en cours afin de mieux comprendre les circonstances entourant ces cas de maladies respiratoires aiguës sévères. En attendant, les 149 passagers restent coincés à bord au large du Cap-Vert. Un ex-animateur scolaire jugé à Paris aujourd'hui pour harcèlement sexuel et agression sexuelle sur des fillettes. 9 élèves de CM2 ont dénoncé des gestes et des propos de cet homme de 47 ans travaillant à l'école Titon dans le 11e arrondissement. Le quadragénaire est suspendu depuis octobre 2024. Il encourt jusqu'à 10 ans d'emprisonnement. Polémique autour de la fabrication de Sophie la girafe, très célèbre jouet pour enfants, vendu en tant que produit made in France. Or, selon le journal Mediapart, il serait fabriqué en Chine depuis de nombreuses années. Des faits reconnus par l'entreprise qui explique qu'il s'agit d'une situation temporaire en cause des difficultés dans sa nouvelle usine. La répression des fraudes de son côté a ouvert une enquête pour pratiques commerciales trompeuses. Et puis le football, quel sera le premier club à accéder à la finale de la Ligue des Champions? Demi-finale retour ce soir entre Arsenal et l'Atlético de Madrid. C'est à 21h à Londres. Lors du match aller, les deux clubs s'étaient quittés sur le score d'un partout. L'autre demi-finale retour opposera demain soir le Bayern au Paris Saint-Germain à Munich. Excellent début de matinée à tous.
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Escro, c'était Marine sur FGL. Il est 8h21, elle revient, c'est 8, 9 et 10 mai, la grande foire de Dax, cet événement unique pour vivre des moments conviviaux. Vous pourrez faire des rencontres, profiter des festivités, donc du 8 au 10 mai, avec 9 univers et puis 2 nocturnes. Voici maintenant, côté musique sur FGL, DJ Antoine.

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0: sur FGL, il est 8h30. Tour d'horizon de l'actualité nationale et internationale. Bonjour.
1: Bonjour à tous. Et la tension est encore montée d'un cran hier au Moyen-Orient. La trêve entre les États-Unis et l'Iran semble de plus en plus fragile. La candidature de Jean-Luc Mélenchon met la pression sur les présidentielles. Ils sont désormais une vingtaine sur la ligne de départ. Et puis c'est un constat qui ne passe plus. L'association APF France Handicap annonce attaquer l'État en justice pour inaction en matière d'accessibilité. La trêve, plus que jamais remise en question entre les États-Unis et l'Iran. De nombreux accrochages ont en effet opposé les deux pays dans le détroit d'Ormuz hier. L'Iran qui a également repris ses tirs contre les Émirats Arabes Unis, Baptiste Berthelin.
2: Oui, les Émirats Arabes Unis annoncent avoir intercepté hier 15 missiles de croisière et au moins 4 drones en une journée. Un site pétrolier accessible sans passer par le détroit d'Ormuz a notamment été ciblé par un drone. 3 personnes ont été blessées selon les autorités locales. Des attaques également à Oman, 2 étrangers ont été blessés dans un immeuble résidentiel de la ville côtière de Bouka, située sur le détroit. Dans le détroit d'Ormuz, justement, où la trêve semble plus que jamais fragile, l'armée américaine annonce avoir détruit 6 bateaux iraniens rien que ce lundi. Des affirmations démenties par Téhéran.
1: Et de nombreuses voix se sont élevées pour condamner les bombardements iraniens sur les Émirats Arabes Unis. Des frappes jugées inacceptables par Emmanuel Macron sur X. Le Premier ministre britannique Keir Starmer a appelé à la fin de l'escalade, tout comme l'Arabie Saoudite. Et conséquence de ces nouvelles attaques, la hausse des cours du pétrole s'intensifie. Le baril de Brent a notamment bondi de près de 6% hier soir à la clôture des marchés. Il coûtait plus de $110. La crise énergétique qui ne doit enrichir personne pour Sébastien Lecornu. Le Premier ministre a promis sur X la transparence du gouvernement. Il a ainsi annoncé que les recettes liées aux taxes sur l'essence ont augmenté de 190 millions d'euros en mars et avril par rapport à l'an dernier. Le chef du gouvernement assure que ce surplus sera réinvesti dans les 380 millions d'euros d'aides déjà annoncées. Dans le reste de l'actualité, l'armée russe va observer un cessez-le-feu unilatéral avec l'Ukraine les 8 et 9 mai. Une trêve décrétée par Moscou à l'occasion des commémorations de la victoire soviétique contre l'Allemagne en 1945. L'Ukraine a répondu en déclarant sa propre trêve aujourd'hui et demain. Moscou, de son côté, a menacé de lancer une frappe massive de missiles sur Kiev si les Ukrainiens violaient cet arrêt des hostilités. En France, les candidatures pour la présidentielle de 2027 se succèdent. La dernière en date, bien sûr, celle de Jean-Luc Mélenchon, qui représentera la France insoumise dans la course à l'Élysée. Et à un an de la future élection, on estime à une vingtaine le nombre de candidats qui pourraient tenter leur chance. Un scénario qui rappelle celui de 2002, année de tous les records, avec 16 candidats au premier tour. Mais attention à ne pas confondre déclaration d'intention et véritable candidature. Pour le politologue Tristan Haute, tout le monde ne sera pas sur la ligne de départ.
3: Évidemment, la présidentielle, elle aiguise toujours les appétits. Et donc, il y a toujours des candidatures qui s'annoncent comme ça à un an de la présidentielle, qui ne vont pas nécessairement jusqu'au bout. Il y a des processus de sélection de candidatures qui vont intervenir et sans doute que le nombre de candidatures sera évidemment réduit lors de la présidentielle, avec une deuxième barrière qui est celle évidemment des parrainages, notamment des maires, qui constituent une autre barrière finalement qui permet de limiter en quelque sorte le nombre de candidatures.
1: On rappelle que Marine Tondelier est également dans la course, tout comme Bruno Retailleau ou encore Édouard Philippe. Nicolas Sarkozy persiste et signe au procès en appel du financement libyen de sa campagne de 2007. L'ancien président a de nouveau assuré qu'aucune trace d'argent provenant de Libye n'avait été retrouvée au dernier jour de son interrogatoire. La fin du procès est prévue le 27 mai. En première instance, il avait été condamné à 5 ans de prison ferme pour association de malfaiteurs. Pouvoir entrer dans une boulangerie, consulter son médecin ou accéder à un tribunal, des gestes simples qui restent un parcours du combattant pour des millions de citoyens en situation de handicap. L'association APF France Handicap poursuit les 6 préfectures de la région Centre-Val de Loire. Elle les accuse de refuser de communiquer les bilans chiffrés sur l'accessibilité des établissements recevant du public. Un constat observé à l'échelle nationale par l'APF France Handicap. Son conseiller national accessibilité, Nicolas Maury, dénonce un immobilisme.
4: Ce qu'on reproche à l'État, c'est qu'après 51 ans d'expérience, 3 lois inappliquées et 2 condamnations internationales, dont notamment une qui émane de l'ONU et l'autre du Conseil de l'Europe, force de constater qu'il y a un défaut de pilotage politique déjà. Et s'il n'y a pas de pilotage politique, forcément, il n'y a pas de pilotage administratif. Et donc, l'État ne fait pas son travail de contrôle pour veiller à ce que la loi soit appliquée et voire de sanctions. Les acteurs récalcitrants, qu'ils soient de nature publique ou privée, ne sont pas incités à appliquer la loi.
1: La PF France Handicap compte saisir le tribunal administratif dans d'autres régions pour obtenir des données chiffrées. Et puis le théâtre était à l'honneur hier soir avec la 37e nuit des Molières. 20 trophées ont été remis au total. Parmi les primés, Laurent Lafitte ou encore Josiane Balasco. Excellent début de journée à tous.
5: Merci Clémence. C'est l'actu de Clémence Lobary. FGL, il est 8h35. La météo, le temps est toujours orageux ce mardi dans le 40. La vigilance jaune orage est bien évidemment encore d'actu pour cet après-midi surtout, où l'on attend quelques coups de tonnerre sous des averses fréquentes et des maximales de 16 à 18 degrés. 16 aujourd'hui à Parentis-en-Born, à Sorre ou Mont-de-Marsan. 17 degrés pour Mimizan, Vieux-Boucau, Souston. 18 à L'Esperon, Magesque ou encore sur le Grand Axe.
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0: Save Me Tonight, c'était Jennifer Lopez avec David Guetta sur FGL. Il est 8h45 maintenant, l'heure de retrouver une dernière fois ce matin Clémentine.
1: Bélier, vous séduisez l'élu de votre cœur en moins de deux grâce à votre discours enjôleur.
2: Taureau, la conjoncture céleste est favorable aux célibataires. Le soleil brille sur votre météo sentimentale.
3: Gémeaux, vous avez le goût de la conquête. Vous papillonnez à droite et à gauche sans savoir vraiment ce que vous voulez.
4: Cancer, histoire d'amour ou amourette, vous hésitez. Soyez franc et sincère envers votre partenaire pour qu'il ne se fasse pas d'illusions.
5: Lion, vous avez besoin de vous changer les idées et de vous distraire.
6: Forcez-vous un peu, vous pourriez faire une charmante rencontre.
7: Vierge, avancez vos pions avec diplomatie, soyez habile, ce n'est pas le moment de vous créer des inimitiés.
8: Balance, si vous êtes stressé, accordez-vous des plages de repos nécessaires pour vous décontracter.
9: Scorpion, vos amours occupent le devant de la scène.
10: Vénus vous invite à la bagatelle, vous vous laissez tenter.
11: Sagittaire, météo sentimentale ensoleillée pour les couples déjà formés.
12: Vous partagez de tendres moments avec l'élu de votre cœur.
13: Capricorne, vous avez besoin de vous changer les idées en galante compagnie.
14: Amusez-vous, cela vous fera le plus grand bien.
15: Verseau, courage et tenez bon le cap de vos orientations.
16: Poisson, vous pouvez redresser la barre à votre avantage.
17: À partir d'aujourd'hui, vous verrez plus clair dans vos affaires.
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1: Bonjour à tous. Un accident grave dans les Landes. Un homme condamné pour avoir frappé un jardinier trop bruyant. Et puis une école de Mont-de-Marsan va rester fermée en septembre prochain. Et à la une de l'actu ce matin, ce nouvel accident grave sur les routes des Landes. En pleine journée hier, une voiture et une moto se sont percutées violemment sur la D21 à Doisite. Un adolescent de 16 ans est grièvement blessé. Il a été évacué par hélicoptère vers l'hôpital Pellegrin à Bordeaux. Un autre homme âgé de 30 ans est lui indemne. Pour l'instant, aucune explication précise est sur les causes de l'accident. La gendarmerie s'est rendue sur place. À la une également, un jardinier qui fait trop de bruit. C'est l'explication de cette agression jugée hier par le tribunal correctionnel de Dax. Un jeune homme de 23 ans a été condamné à 10 mois de prison avec un maintien en détention. Il est donc reconnu coupable de violence sur le jardinier de sa voisine la semaine dernière à Cap-Breton. L'homme était rentré chez elle pour frapper ce jardinier qu'il jugeait donc trop bruyant. Lui doit sa vie aux gendarmes. Un homme a été secouru en pleine nuit ce week-end par les militaires de Parentis-en-Born. Ils ont effectué les premiers secours sur un homme victime d'une plaie profonde à un bras après avoir donné un violent coup dans la vitrine d'un commerce de Mimi's en plage. Les gendarmes lui ont fait un garrot pour éviter qu'il ne perde trop de sang en attendant l'arrivée des secours. Attention, si vous passez par Saint-Vincent de Tyros, à partir du 11 mai, la circulation sera perturbée dans plusieurs rues et pour plusieurs semaines. Le réseau d'assainissement doit être rénové et des mesures de restriction de la circulation sont prévues. Et c'est une certitude, l'école du centre à Mont-de-Marsan n'accueillera pas d'élèves à la rentrée de septembre. Décision prise par le maire Frédéric Dutin. En raison de l'état délabré de l'établissement, la municipalité précise que ces discussions sont en cours pour trouver une solution d'accueil pour les écoliers. On ignore pour le moment dans quel établissement ils seront pris en charge. Dans le reste de l'actu, des frappes iraniennes inacceptables pour Emmanuel Macron. Le président français dénonce sur X les bombardements menés par l'Iran sur les Émirats arabes unis. Les Émirats annoncent avoir intercepté 15 missiles iraniens et 4 drones en une journée. Un site pétrolier accessible sans passer par le détroit d'Ormuz a notamment été ciblé. Dans ce contexte, Sébastien Lecornu, lui, promet la transparence face à la hausse des prix des carburants. Le Premier ministre a ainsi annoncé hier que les recettes liées aux taxes sur l'essence ont augmenté de 190 millions d'euros en mars et en avril par rapport à l'an dernier. Le chef du gouvernement assure que ce surplus sera réinvesti dans les 380 millions d'euros d'aide annoncés par le gouvernement. Nicolas Sarkozy persiste et signe au procès en appel du financement libyen de sa campagne de 2007. L'ancien président a de nouveau assuré qu'aucune trace d'argent provenant de Libye n'avait été retrouvée au dernier jour de son interrogatoire. Et puis le théâtre à l'honneur hier soir avec la 37e nuit des Molières. 20 trophées ont été remis, notamment à Laurent Lafitte ou encore Josiane Balasco. Une statuette d'honneur a également été décernée à Muriel Robin. Voilà pour l'actu, je vous souhaite une excellente journée sur FGL.
2: Merci Louis, c'était l'info région de Louis Crépeau.
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2: Le temps est toujours orageux ce mardi dans le 40. Oui, la vigilance jaune orage est bien évidemment encore d'actu hein, pour cet après-midi surtout, où l'on attend quelques coups de tonnerre sous des averses fréquentes et des maximales de 16 à 18 degrés aujourd'hui. 16 à Parentis-en-Born, Sort ou Mont-de-Marsan, 17 degrés à Mimizan, Vieux-Boucaux, Souston et 18 attendus à l'Esperon, à Magesque ou sur le Grand Axe.
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0: 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C'est Ebony. 9h15. Nouveau point sur l'actu. Clémence Lobary, bonjour.
1: Bonjour à tous. Un navire danois a pu quitter le détroit d'Ormuz. Un bateau transportant des véhicules a quitté le golfe hier. Selon le grand groupe danois de transport de marchandises par conteneur, le transit s'est déroulé sans incident. La tension, elle, est encore montée d'un cran hier dans le détroit d'Ormuz. L'armée américaine annonce avoir détruit 6 bateaux iraniens rien que ce lundi. Des affirmations démenties par Téhéran. L'Iran qui a également repris ses tirs contre les Émirats arabes unis. Le ministre américain de la Défense doit faire un point sur la situation aujourd'hui. Et face à la hausse des prix du carburant provoquée par le conflit, la CGT du Loiret organise une manifestation en fin

0: journée à Orléans. Le syndicat réclame notamment un blocage des tarifs à la pompe et une augmentation des salaires. Et dans ce contexte, Sébastien Lecornu lui promet la transparence. Le Premier ministre a ainsi annoncé hier soir que les recettes liées aux taxes sur l'essence sont augmentées de 190 millions d'euros en mars et en avril par rapport à l'an dernier. Le chef du gouvernement assure que ce surplus sera réinvesti dans les 380 millions d'euros d'aides déjà annoncées par l'exécutif. Dans le reste de l'actualité, le rapport de Charles Alloncle sur l'audiovisuel public publié aujourd'hui. Un texte adopté de justesse par la commission d'enquête la semaine dernière. Le député met sur la table près de 70 recommandations avec pour objectif de réaliser 1 milliard d'euros d'économies. Il propose notamment de fusionner France 2 et France 5 ou encore de supprimer France 4. Charles Alloncle souhaite aussi que l'expression des salariés de l'audiovisuel public sur les réseaux sociaux soit davantage encadrée. La candidature de Gabriel Attal pour la présidentielle se précise. Les militants de Renaissance ont approuvé une désignation de leur candidat par le Conseil national du mouvement, suivi d'un vote des adhérents. Le Conseil national qui se réunira le 12 mai pour donner sa décision. Il devrait s'agir de Gabriel Attal. Sans être officiellement déclaré candidat, l'ancien Premier ministre a donné tous les signes qu'il se préparait à l'échéance. Et puis deux départements en alerte orange ce matin. La Sarthe et la Mayenne ont été placés en vigilance pluie inondation par Météo France. D'importants cumuls de pluie sont attendus. Excellente matinée à tous.
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0: Il faut en revivre des bons vieux morceaux comme celui-ci, Mourir sur scène. C'est Bon Entendeur sur FGL. Il est 9h30.
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2: Bonjour à tous. Le premier billet en jeu pour la finale de la Ligue des Champions. Les Bleus du tennis de table expéditif et puis Monaco au pied du mur en basket. C'est l'actu sport du jour. Et d'abord le football, qui sera le premier qualifié pour la finale de la Ligue des Champions. Première demi-finale, retour ce soir entre Arsenal et l'Atlético Madrid d'Antoine Griezmann. C'est à 21h à l'Emirates Stadium à Londres. Lors du match aller mercredi dernier à Madrid, les deux équipes s'étaient quittées sur un nul un partout. L'autre demi-finale opposera, on le rappelle, demain soir le Bayern Munich au PSG, avantage aux Parisiens qui l'avaient emporté 5-4 au match aller. Un nouveau coup dur pendant ce temps pour les Bleus, Ferland Mendy est de nouveau blessé, le latéral du Real Madrid va être absent pour plusieurs mois, il est d'ores et déjà forfait pour la Coupe du Monde dans un peu plus d'un mois. Le tennis, mauvaise journée pour les Français hier au premier tour des qualifications du Masters 1000 de Rome. Sur les 7 tricolores en lice, seuls Léolia Jean-Jean et Tito Androgic ont validé leur billet pour le prochain tour. En tennis de table, l'équipe de France masculine, elle, est qualifiée sans encombre. Victoire des Bleus 3-0 contre les États-Unis en 16e de finale des mondiaux par équipe. Flavien Coton, Félix Lebrun et Simon Gauzy ont tous remporté leur match avec un seul set perdu au total. La France affrontera le Portugal ou l'Égypte en 8e de finale. Ce soir, place aux femmes, les Françaises affronteront la Suisse à partir de 18h. En basket, troisième match des quarts de finale de l'Euroleague après deux défaites chez l'Olympiakos la semaine dernière. Monaco reçoit les Grecs ce soir à 19h45. À suivre également l'Hapoël Tel Aviv qui accueille le Real Madrid. On dispute également un match en retard de la 21e journée de Betclic Elite. L'ASVEL, 4e du championnat, reçoit Bourg-en-Bresse le 5e. C'est à partir de 20h. Et puis le départ aujourd'hui du Tour de France Auto, une épreuve de voitures anciennes, 35e édition qui s'élance de Paris et s'achèvera samedi à Biarritz après être passé notamment par Toulouse et Pau. 260 pilotes participent à cette épreuve avec 11 Ferrari 250 mises à l'honneur. Voilà pour l'essentiel de l'actu sport, je vous souhaite une très belle journée.

Miles Smith et Niall Horan à l'instant sur FGL. Si on allait faire un petit tour sur la côte, avec un océan un peu agité aujourd'hui, une petite houle de nord-ouest de 1m20, une eau qui tourne autour de 16 degrés, marée haute, c'était ce matin vers 7h, hein, avec un coef de 69, marée basse cet après-midi aux alentours de 13h30. Et voici, il est Cyrus maintenant sur FGL. 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

0: Le dernier son de Lynn sur FGL, c'était dans ton téléphone. Il est temps de retrouver tout de suite Marina.
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2: Alors, qu'est-ce que la poop conversation? Eh bien, la poop conversation, si je traduis, c'est le parler caca. Je m'explique. Selon une étude, pour qu'un couple tienne dans la durée, il faudrait qu'il soit à l'aise sur tous les sujets, et même le fameux sujet des toilettes. Si jamais vous êtes mal à l'aise quand votre chérie passe au WC et que vous entendez des petits bruits, votre couple ne va pas trop durer. C'est en tout cas ce que disent plusieurs thérapeutes de couple. Il faut être libre, même sur les sujets des toilettes, histoire de conserver un couple au top.
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0: 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Il est 10h. 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
1: Bonjour, bonjour à tous. Un homme condamné dans les Landes pour avoir frappé un jardinier trop bruyant. Que chaque commune aide sa voisine. C'est la stratégie du président de la communauté de communes de Saignan. Et puis des bus scolaires siphonnés en pleine crise du carburant. Le ramassage a perturbé dans une commune landaise. Et à la une de l'actu aujourd'hui, un jardinier qui fait trop de bruit, c'est l'explication de cette agression jugée hier par le tribunal correctionnel de Dax. Un homme de 23 ans a été condamné à 10 mois de prison avec un maintien en détention. Il est donc reconnu coupable de violence sur le jardinier de sa voisine la semaine dernière à Cabreton. L'homme était rentré chez elle pour frapper ce jardinier qu'il jugeait donc trop bruyant. Ce nouvel accident grave sur les routes landaises. En pleine journée hier, une voiture et une moto se sont percutées violemment sur la départementale 21 à Doisy. Un adolescent de 16 ans est grièvement blessé. Il a été évacué par hélicoptère vers l'hôpital Pellegrin à Bordeaux. Un autre homme âgé de 30 ans est lui indemne. Pour l'instant, aucune explication sur les causes exactes de l'accident. La gendarmerie s'est rendue sur place. Le Saignan doit devenir le lieu de l'intelligence collective. Les mots et l'objectif de Julien Fichot, le nouveau président de la communauté de communes du Saignan. En pleine période tendue avec la mise à l'écart des élus d'Ondre, il a détaillé sa stratégie. Pour Julien Fichot, l'un des enjeux majeur de la communauté de communes et de trouver une globalité pour bien penser la ville. Retour à la normale à Sognac et Muret, le transport scolaire a pu reprendre après une perturbation inattendue. Hier matin, les réservoirs d'essence de 3 bus ont été vidés dans la nuit de dimanche à hier. Les chauffeurs l'ont constaté à leur arrivée au dépôt. Ils se sont rendus eux-mêmes aux arrêts pour prévenir les élèves. La gendarmerie des Landes avait lancé l'alerte sur le phénomène en pleine recrudescence le mois dernier. Attention, si vous passez par Saint-Vincent de Tyrosse dans les prochains jours, à partir du 11 mai, la circulation sera perturbée dans plusieurs rues et pour plusieurs semaines. Le réseau d'assainissement va être rénové et des mesures de restriction de la circulation sont prévues. Dans le reste de l'actu, le ton monte après les bombardements iraniens contre les Émirats Arabes Unis. Emmanuel Macron dénonce sur X des frappes inacceptables. Le Premier ministre britannique Keir Starmer a appelé à la fin de l'escalade. Les Émirats annoncent avoir intercepté 15 missiles iraniens et 4 drones en une journée. Un site pétrolier accessible sans passer par le détroit d'Hormuz a été pris pour cible. Plusieurs Français seraient présents sur le bateau touché par un foyer d'antivirus. 3 personnes sont mortes sur ce navire de croisière dans l'Atlantique. Les victimes sont un couple de Néerlandais et un Allemand. Des investigations sont en cours pour mieux comprendre les circonstances entourant ces cas de maladies respiratoires aiguës sévères. En attendant, 149 passagers restent coincés au large du Cap-Vert. Et puis le football pour terminer. Et qui sera le premier club à accéder à la finale de la Ligue des Champions? Demi-finale retour ce soir entre Arsenal et l'Atlético Madrid d'Antoine Griezmann. L'autre demi-finale opposera demain le PSG au Bayern Munich. Voilà pour l'actu, je vous souhaite une excellente journée sur FGL.
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0: I got you, baby. C'était UB40 sur FGL. Bonne matinée en ce mardi du 5 mai avec nous. Il est 10h15.
1: 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Bonjour.
2: Bonjour à tous. L'Iran n'a même pas encore commencé son bras de fer dans le détroit d'Hormuz. C'est la menace proférée ce matin par le président du Parlement iranien au lendemain d'accrochage dans ce passage stratégique du commerce international. L'armée américaine annonce avoir détruit 6 bateaux iraniens. Rien que ce lundi, des affirmations démenties par Téhéran. A noter que le ministre américain de la Défense doit faire un point sur la situation aujourd'hui. Les États-Unis qui poursuivent leur opération pour débloquer les navires coincés dans le Golfe. Un navire sous pavillon panaméen vient d'entrer dans la zone du détroit d'Hormuz revendiquée par l'Iran. Hier, l'alliance Fairfax, un bateau d'une compagnie danoise, a réussi à traverser

cet axe stratégique. Dans le reste de l'actualité, Christophe Glaise renonce à son pourvoi en cassation, une annonce aujourd'hui de sa famille. Le journaliste français, on le rappelle, est incarcéré en Algérie après sa condamnation à 7 ans de prison pour apologie du terrorisme confirmée en appel. Il avait été arrêté en mai 2024 alors qu'il préparait un article sur un club de foot de Kabylie. Sa décision ouvre la voie à une possible grâce du président algérien. Le rapport de l'audiovisuel public de Charles Laloncle ne passe pas pour Delphine Ernotte. Dans un communiqué publié sur les réseaux sociaux, la patronne de France Télévisions dénonce un texte à charge construit sur des insinuations. Un rapport publié aujourd'hui, le député UDR met sur la table près de 70 recommandations avec pour objectif de réaliser 1 milliard d'euros d'économies. Il propose notamment de fusionner France 2 et France 5 ou encore de supprimer France 4. Un ex-animateur scolaire jugé à Paris aujourd'hui pour harcèlement sexuel et agression sexuelle sur des fillettes. 9 élèves de CM2 ont dénoncé des gestes et des propos de cet homme de 47 ans travaillant à l'école Titon dans le 11e arrondissement. Le quadragénaire est suspendu depuis octobre 2024. Et puis on termine avec un mot de football. Et quel sera le premier club à accéder à la finale de la Ligue des Champions? La demi-finale retour, c'est ce soir entre Arsenal et l'Atlético de Madrid d'Antoine Griezmann. C'est à suivre à partir de 21h à Londres. Lors du match aller, les deux clubs s'étaient quittés sur le score d'un partout. Excellente matinée à tous.

0: comme Caroline avec Zao et MC Solar, l'auteur original de cette chanson-là, Caroline. Et maintenant, Julien.
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2: Bonjour, bonjour à tous. De vendredi à dimanche, c'est la Foire Expo de Dax qui vous proposera concerts et autres spectacles, Parc des Arènes, journée animée également à Mont-de-Marsan ce samedi en centre-ville, avec le marché de Saint-Roch, Foire de printemps de 9h à 19h avec Fête de la Mosaïque du Mrap l'après-midi. Et du 13 au 15 mai, les nouvelles fêtes de Gast, c'est 15 et 16 mai, les cafetés de Dax fêtent les 1000 jours avant la feria. Ce 20 mai, deuxième édition de l'hippodrome de Mont-de-Marsan du Fest Petit Moon, festival dédié à la petite enfance de 9h à 16h. L'initiative des élèves CAP-AEPE du lycée à Cassaigne. Ce 30 mai, c'est aussi les chorales Sanguinet où Land Asturias a invité pas moins de 4 chorales, dont une asturienne de 55 choristes et 10 musiciens. Et puis à Parentis sans bande, notée le vendredi 22 mai prochain à 20h30, la comédie Sortez-moi de là, c'est à la salle des fêtes.
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2: Le programme télé. Ce soir sur TF1, retrouvez Koh-Lanta. Sur France 2, Capitaine Marlowe. France 3, à un pas de côté. Canal Plus Nouvelle Vague. M6, la série Citadel. Il y a 8 ans, Citadel, une agence internationale indépendante d'espionnage chargée d'assurer la paix et la sécurité sur toute la planète, a été démantelée par Manticore, une puissante organisation qui contrôle secrètement le monde lors de la chute de Citadel. Mazen Kane et Nadia Sin ont échappé de peu à la mort, mais ont eu la mémoire effacée. Pendant 8 ans, ils ont chacun mené une nouvelle vie sous une autre identité, ignorant tout de leur passé, jusqu'au jour où Mason est retrouvé par son ancien collègue Bernard Orlik, qui a besoin de son aide afin d'empêcher Manticore d'imposer un nouvel ordre mondial. Un thriller d'espionnage dont la production exécutive est assurée par Anthony et Joe Russo, les réalisateurs de Avengers Infinity War et Avengers Endgame. TFX, la vengeance de Maître Poutifard, Gulli, Pierre Lapin 2, Panique en ville et TMC 90 Enquête. Voilà, je vous laisse sur votre choix et par avance, une excellente soirée devant votre télévision.
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0: 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Bonjour.
1: Bonjour à tous. Deux militaires sont morts dans un accident de plongée à Angers cette nuit. C'est l'annonce ce matin du parquet. Les victimes sont âgées de 24 et 30 ans. Elles participaient, semble-t-il, à un exercice. Selon les premiers éléments, les deux hommes effectuaient une plongée au niveau d'une cavité. Plusieurs enquêtes ont été ouvertes pour tenter de déterminer les circonstances exactes du drame. Sébastien Lecornu déplore une occasion manquée après la publication du rapport sur l'audiovisuel public. Rapport du député ciotiste Charles Alloncle. Il met sur la table près de 70 recommandations avec pour objectif de réaliser 1 milliard d'euros d'économies. Et pour le Premier ministre, ce texte passe à côté de l'essentiel pour réformer l'audiovisuel public. L'Iran n'a même pas encore commencé son bras de fer dans le détroit d'Ormuz. C'est la menace proférée ce matin par le président du Parlement iranien au lendemain d'accrochage dans ce passage stratégique du commerce international. L'armée américaine a annoncé avoir détruit 6 bateaux iraniens rien que ce lundi, des affirmations démenties par Téhéran. À noter que le ministre américain de la Défense doit faire un point sur la situation aujourd'hui. 2 cas d'antivirus ont été détectés sur le bateau de croisière dans l'Atlantique. C'est l'annonce ce matin de l'Organisation mondiale de la santé. 5 autres cas sont suspectés. 3 personnes sont mortes des suites de maladies respiratoires aiguës sévères. Les victimes sont un couple de Néerlandais et un Allemand. En attendant, les 149 passagers, dont plusieurs Français, restent coincés à bord au large du Cap-Vert. Retour en France avec cette polémique autour de la fabrication de Sophie la girafe. La très célèbre jouet pour enfants vendue en tant que produit à Made in France. Or, selon le journal Mediapart, elle serait fabriquée en Chine depuis de nombreuses années. Des faits reconnus par l'entreprise qui explique qu'il s'agit d'une situation temporaire. La répression des fraudes de son côté a ouvert une enquête pour pratiques commerciales trompeuses. Et puis en football, quel sera le premier club à accéder à la finale de la Ligue des Champions? Demi-finale retour ce soir entre Arsenal et l'Atlético de Madrid. C'est à suivre à partir de 21h à Londres. Excellente fin de matinée à tous.

Gauthier et Kimbra pour ouvrir ce 11h midi sur EGL. Bonne fin de matinée avec nous. Oui, c'est déjà la dernière heure à passer ensemble en ce mardi du 5 mai avec le reportage de la rédac. C'est pour 11h15 et voici Samber, nouveauté, FGL.

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3: Peut-être seront-elles sacrées ce 15 mai au cabaret L'Ange Blanc Gironde, peut-être pas. Élection de Miss Aquitaine visée par Miss Land de Béarn 2026 et sa première dauphine prochainement. Un marchepied pour participer à l'élection.

0: de Miss France pour Delandaise, pour nos Delandaises tout auréolées, de leur écharpe décernée à Saint-Paul-et-Dax dernièrement. Elle, c'est Andrea Odos, 27 ans, ex-stagiaire en journalisme à FGL et désormais docteur en psychologie et neurosciences cognitives. Une biscarrossaise bien dans sa tête et dans son corps qui avait certainement quelque chose à se prouver. Nous lui avons bien entendu posé la question.
1: C'est vrai que c'était quelque chose qu'on regardait beaucoup avec ma famille et avec des amis, donc c'était un petit peu notre réunion annuelle. Et c'est vrai que là, j'avais vraiment envie de relever ce défi et de prouver que j'étais en capacité aussi de monter sur scène et d'avoir cette aisance orale, aisance scénique. C'était tout ça, et aussi pouvoir justement m'exposer aussi au regard d'autrui, chose qui n'est pas du tout facile, donc on a toutes été très courageuses dans cette promo, et du coup, franchement, c'était une très très belle expérience.
0: Car Andrea sait ce qu'elle veut, vous l'entendez, comme cette décision mûrement réfléchie de sortir de sa zone de confort pour se donner, dit-elle, une certaine assurance.
1: C'est une décision qu'on prend seule, mais on est épaulé par la famille pour le coup, bien qu'on essaye aussi de les préserver, je pense. Il faut en prendre conscience et il faut être assez préparé psychologiquement. Et c'est vrai que, en tout cas, je pense que là, de par mes études aussi, j'étais en capacité de me dire « Ok, je peux relever le défi » et je sens que j'ai les épaules pour relever ce défi.
0: Ton père, en off et hors micro, tu me l'as confié il y a quelques minutes, était... peut-être plus heureux que tu aies décroché ce titre que d'avoir ton diplôme.
1: Effectivement, mon père a été plus ému et en fait peut-être plus stressé aussi finalement qu'on m'évalue en fait. Mais c'est une évaluation aussi qui est de l'ordre du physique et pas que de l'intellectuel quand on se présente au Miss. Alors que dans le cadre de mon diplôme en tant que docteur, c'était beaucoup plus donc de l'ordre de l'intellectuel. Et donc c'est vrai que s'exposer à cette critique aussi physique, c'est pas facile, c'est challengeant. Et donc du coup, je pense que c'est ce qui l'a fait beaucoup plus stressé aussi. On a toujours l'appréhension des parents qui veulent protéger leurs enfants.
0: À Andrea d'avoir ajouté que le plus important était dans la vie l'image que l'on renvoyait et ce que l'on véhicule, la beauté étant le plus souvent éphémère. Un retour dans nos studios aussi qui n'a pas laissé celle qui sera sur la scène géante des Océanes FGL ce 6 juin indifférente.
1: C'est un plaisir de pouvoir revenir. En fait, le stage s'était super bien passé et je trouve ça super, super sympa de pouvoir revenir justement avec les personnes qui nous ont accompagnés, vu grandir et qui nous ont aussi épaulés dans nos choix de vie, puisque c'est vrai que la question du journalisme se posait avec justement la psychologie. Bon, la psychologie a gagné, mais c'est pas contradictoire et je fais aussi des petits podcasts, donc ça rejoint, il y a toujours des petites traces. Hein.
0: Pourquoi la psychologie a gagné? On était si atteint que ça à l'époque, on l'est peut-être encore plus aujourd'hui. C'est ce qui vous a permis peut-être de prendre cette voie?
1: Ah, mais j'ai été traumatisée pendant de nombreuses années et ça demandait beaucoup d'accompagnement psychologique. Merci ma psy. Non, je rigole. Non, du tout. En tout cas, non, c'était super. Mais c'est vrai que la psychologie, j'ai toujours été très intriguée et je pense que c'est un cursus qui peut aider vraiment tout le monde pour apprendre à se connaître, apprendre à se développer. Et je pense que la connaissance de soi, c'est une question de toute une vie. Et donc, c'est vrai que ça m'a toujours intriguée. Donc, je suis partie dans la psychologie.
0: André Odos, qui a de plus l'humour comme corde supplémentaire à son arc, curieuse et empathique. Des valeurs qu'elle partage avec sa première dauphine, Cléonie Coux de Mont-de-Marsan, âgée de 24 ans. C'est d'ailleurs chez elle qu'elle logeait avant le début de cette élection. Une amitié qui dure tant nos deux dames se sont reconnues.
2: J'essayais de me prouver que je pouvais, malgré ma timidité, ma discrétion... qui était partout dans mes bulletins scolaires. Il n'y a pas un bulletin sans la mention discrète. Je voulais me prouver que je pouvais réussir à prendre la parole et à me présenter devant un public dont le regard était quand même assez particulier, puisqu'on parle d'une élection de Miss. Sortir de ma zone de confort, prouver à moi-même que je pouvais le faire, que j'en étais capable.
0: Quand tu te regardes, qu'est-ce que tu vois?
2: Je vois une femme, une jeune femme, très contente, très surprise de faire partie des élus de cette élection. Très fière de toute la promotion et de tout le courage, comme l'a dit Andrea, qu'ont eu toute la promotion. Et je pense que dans mon sourire, enfin, je me rappelle très bien de ce moment-là, j'avais qu'en tête C'est Andrea, on est toutes les deux sur le podium, je suis trop contente, donc je pense que ça se voit sur la photo et c'est ce que je ressentais à ce moment-là.
0: Un souvenir commun qui les amènera l'une comme l'autre à en parler dans quelques décennies à leurs petits-enfants devant la cheminée. Cheminée, on l'espère, qui seront encore présentes dans les foyers, car nos mamies auront été mises et fières de l'être.
1: Je pense qu'on le vivra ensemble, parce que comme je disais, gros coup de cœur, donc ce sera très bien qu'on se réunisse à ce moment-là pour en discuter avec nos petits-enfants. Et comme dirait très justement aussi Théa, en fait, il faut croire en ses rêves et il faut aussi se donner les moyens et aussi tenter les choses aussi, parce que c'est vrai qu'on se ferme beaucoup de portes à se dire non, on n'y arrivera pas, ou non, c'est pas accessible. Et finalement, le fait de, voilà, d'y croire, de se donner les moyens et de se dire bah, allez, on tente le tout pour le tout, on y va vraiment avec le fun, et c'est ce qu'on a fait, et en se donnant vraiment les moyens de réussir aussi, mais au final on y arrive, et donc voilà, c'est le message qu'on veut faire véhiculer finalement à tout le monde, mais que ce soit pour les Miss ou pour tout autre domaine.
3: Toi aussi tu leur diras, quand on veut on peut, ça sera une façon de dire, enfin de leur montrer que tu as été jeune, que tu as osé.
2: Oui, tout à fait, j'ai la même vision qu'Andrea sur ce point-là, et je rajouterai même regarde, c'est mamie et tata Andrea, si on l'a fait, vous pouvez le faire, donc allez-y, foncez et croyez en vos rêves et en vous.
0: Andrea Audos, Miss Land de Béarn 2026, et Cléo Nicou, première dauphine, respectivement docteur en psychologie et future orthophoniste, en vous rappelant que Théa Thiébaud a terminé deuxième dauphine. Des filles qui seront sur la scène des Océanefgel à Biscarrosse-Plage ce 6 juin. Image, visibilité et protection, c'est Océane Dacuna qui les chaperonne. Océane du comité Miss Land de Béarn, aujourd'hui auxiliaire de petite enfance, interview.
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3: Océane, chaperonner un tel concours, être aussi responsable du concours Miss Bassin d'Arcachon, qu'est-ce que ça veut dire chaperonner ?
5: Chaperonner, ça veut dire transmettre aux filles tout ce qu'on a pu apprendre, également les sécuriser sur les événements et autres, et toujours faire attention à leur image également.
3: C'est ce qui t'a manqué à l'époque ?
5: Oui, je n'avais pas de comité, ou du moins un comité qui a eu du mal à me soutenir. Peut-être parce qu'ils n'avaient pas l'expérience ou peut-être pas assez de bagages pour pouvoir m'aider là-dedans. Et du coup, j'ai tout appris toute seule, tout appris en regardant les concours, en m'épaulant beaucoup de notre délégation Aquitaine. Donc oui, j'ai tout appris sur le tas et je souhaite maintenant leur transmettre pour éviter qu'elles vivent ce que j'ai pu vivre.
3: Tu as vécu quand même de belles choses, puisque c'est un univers dans lequel tu as voulu toujours avoir un pied, malgré un métier d'auxiliaire de petite enfance. Cette casquette, on va dire, où tu chaperonnes, on va dire, les Miss, te fait quelque part t'évader ou rester, on va dire, dans ces concours à l'époque que tu ne décriais pas, mais que tu affectionnais ?
5: Oui, tout à fait. Je peux vivre en elle un petit peu ce que j'aurais aimé vivre. Et puis surtout que ça me permet aussi de m'échapper avec mon métier d'auxiliaire petite enfance. Je garde toujours des petits-enfants, mais c'est plus des petits-enfants, mais ça devient des jeunes femmes. Donc c'est assez rigolo, ce petit contraste entre les deux.
3: Tu as dit ce que j'aurais aimé vivre.
5: Pouvoir porter mon écharpe sereinement et sans me dire, là je fais une photo par exemple avec des personnes autour de moi, attention aux mains, est-ce que je vais sentir des mains qui sont peut-être pas au bon endroit, parce que là à l'heure actuelle elles vivent leur écharpe sereinement vu qu'il y a quelqu'un qui les accompagne et qui veille à tout ça. Moi j'avais mes parents, heureusement qu'ils étaient là, mais j'avais toujours ce petit truc de, faudrait peut-être que je trouve des shootings photos, des événements pour porter mon écharpe au mieux. Et ce qu'elles n'ont pas à faire actuellement, vu que c'est mon rôle maintenant.
3: Cet irrespect, malheureusement, il est toujours là, toujours présent. C'est finalement le miroir, on va dire, d'une société qui parfois marche sur la tête et qui, au lieu d'avancer, est en train finalement de faire plusieurs pas de recul.
5: Oui, malheureusement, de plus en plus, on a des personnes mal intentionnées. Et c'est pour ça qu'on va mettre un règlement de plus en plus strict, malheureusement, parce qu'il y a des personnes qui se permettent des choses qui n'ont pas à se permettre, qui ne feraient pas dans la vie courante. Et parce que les filles ont une écharpe, on se le permet. Donc, non, c'est pas normal.
3: Ces concours et la façon dont ces Miss, on va dire, se prennent à ce jeu, ont évolué. Ils ont changé, même depuis ton époque, Océane. Aujourd'hui, on ne choisit pas, je veux dire, une Miss pour uniquement son apparence physique, mais pour bien d'autres choses, et ce, depuis quelques années déjà.
5: Oui, tout à fait. Moi, depuis mon concours, il y a quand même des règles qui ont évolué, parce que maintenant, on ne cherche plus une femme pour sa beauté, mais pour tout ce qu'elle peut représenter, que ce soit intellectuellement, et puis son parcours. On recherche vraiment une femme qui représente au mieux toutes les femmes de France. Donc ça passe par les formes qu'elles peuvent avoir. On ne cherche plus une femme qui, comme beaucoup de personnes pensent, font un certain poids. Pas du tout. Les filles ne sont pas pesées. Elles font le poids qu'elles font et elles en sont fières et on en est très fiers aussi. Elles ont des formes, c'est très joli les formes. Elles en ont pas, elles sont très belles aussi. On cherche une femme qui puisse représenter au mieux toutes les femmes.
3: Quand tu les vois, qu'est-ce que tu vois ? Elles sont face à toi. Attention à ce que tu vas dire.
5: Je vois un duo qui est très très soutenu, voire même un trio, parce que nous avons aussi Théa qui ne part peut-être pas à Miss Aquitaine, mais elle le mérite autant qu'elle. Un trio qui est très très soudé. Elles sont toutes les trois très belles. Même toute la promo, je vous le dis, ça a été très compliqué pour le jury de vous délibérer. Et je suis extrêmement fière d'elles parce qu'elles évoluent très très bien.
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0: Born to Die, c'était Chabouzé sur FGL. Je vous souhaite de passer une très bonne journée du 5 mai, aujourd'hui quoi, nous sommes le 5-5-2026. Dans quelques minutes, à midi, il sera l'heure du journal Région avec Hervé Delrieux et puis cet après-midi, Julien, dès 14h. Moi, je vous retrouve demain matin et vous laisse tout de suite avec Marina. Ciao, ciao, à demain.
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2: Le printemps est bien entamé désormais, les beaux jours s'installent, les arbres sont en fleurs, c'est tout simplement le bonheur. Mais par contre, c'est le nez qui coule, les yeux qui piquent et cette vilaine toux d'irritation. L'allergie au pollen et graminées est courante. Ce rhume des foins provoque notamment une mauvaise qualité de sommeil qui va engendrer un état de fatigue et une certaine somnolence en journée. Quelques astuces donc pour éviter les allergies ou du moins les minimiser. Même si le soleil est au zénith, évitez pour le moment les activités en plein air. Faites un détour lorsque vous croisez un parc, un champ ou un jardin. Essayez de ne pas rouler les vitres ouvertes, pas évident quand il commence à faire chaud. N'ouvrez pas non plus vos fenêtres en grand à la maison pendant la période chargée en pollen. Et puis ne faites pas sécher le linge, surtout les draps, à l'extérieur.
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0: 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Votre météo hollandaise.
1: Que d'eau ce matin, mais du soleil comme quoi en bord d'océan. Vos journées restent plurielles, comme toujours. Particularité d'un territoire que nous aimons. Ciel qui en soirée s'obscurcit pour laisser après 21 heures d'âme pluie revenir. Et ce pour plusieurs heures cette nuit et même demain matin. Bis repetita, avec des sols gorgés d'eau et pas plus de 16 à 17 degrés. Comme demain, mercredi d'ailleurs, avec des minimales en baisse qui approchent difficilement les 10 degrés. À venir, une belle journée de jeudi, sous le soleil et plus chaude, 22-23 degrés. Puis un vendredi férié du 8 mai et un samedi orageux, avant dimanche franchement humide et donc pourri.
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1: Une condamnation pour des faits de violence à Cabreton et un jeune motocycliste de 16 ans blessé à Doisit. Océane 2026, affiche officielle à venir et programmation terminée. Un 29e plateau radio exceptionnel à Biscarrosse-Plage ce 6 juin. La Nationale 3 pour les seniors filles de Grand Lac Handball 40, elles l'ont fait. Et puis politique en deuxième partie de journal. Entretien exclusif entre la rédaction d'FGL et la présidente de l'Assemblée nationale, Yaël Braun-Pivet.
0: 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Hervé Delrieux, bonjour.
1: Bonjour, bonjour à tous. Peine actée par le tribunal correctionnel de Dax de 10 mois de prison avec maintien en détention à l'encontre d'un individu de 23 ans qui, cette fin avril, avait frappé à Cabreton et blessé le jardinier de sa voisine après avoir pénétré chez elle, dégradant le portillon de l'habitation. Le stationnement du jardinier, a-t-il dit, est à l'origine de cette violente altercation. Bref, un homme déjà défavorablement connu de la justice pour vol, violence et menace de mort, condamné deux jours avant les faits pour divers délits routiers, accumulant les condamnations, un danger pour la société. D'autre part, c'est à Pau l'ancien boxeur Jérôme Vérin qui est jugé par la cour d'assises pour avoir causé la mort lors des fêtes de Bayonne en 2024 du Landais Éric Courdy, et ce lors d'une altercation. Verdict rendu ce soir. Grave accident de la circulation hier à Doisit, où un jeune motocycliste de 16 ans a été héliporté sur Pellegrin-Bordeaux après avoir été percuté avec son engin par une voiture. Une enquête a été ouverte pour connaître les causes exactes de ce terrible accrochage. On connaît désormais la programmation de la 29e édition des Océanes FGL de ce 6 juin à Biscarrosse-Plage. Et l'affiche est dévoilée ce jour, après l'incontournable Flo de la Vega, qui partagera la scène géante de Biscarrosse avec la star du Royaume-Uni, Jacques Savoretti, et la gagnante de l'Eurovision Junior, Lou Deleuze. Ce sont Elliot du tube La Camisa Negra et Ebony, ex-finaliste de la Starac, qui ont dit oui. Philippine Lavray sera également des nôtres, comme le sublime artiste et pianiste américain Peter Cincotti et la leader ex-Starac de Danse avec les Stars, Emma. Le futur tube de l'été, c'est peut-être Le Pêcheur, qui sera interprété par Manon Lisa. Et une surprise vous est réservée en ouverture avec Jules Lovert. Rappelons que les Océanes Made in FGL se tiennent boulevard des Sables à Biscarrosse-Plage, un plateau radio géant et gratuit en partenariat avec la ville et le casino de Biscarrosse qui l'an dernier avait rallié 13 000 spectateurs. Nouvelle présidence pour le comité des fêtes de Bias près de Mimizan, et ce suite à l'élection de son ancien président Julien Biremont, devenu maire dernièrement. C'est son vice-président Sylvain Lalande qui lui succède. C'est ce 15 mai à Dax que seront présentés les cartels de la temporada de cette année. Événement ouvert au public dès 19h, théâtre de l'Atrium. Inscription pour ce public via le site arenedax.com. À venir également la future création de l'Institut fédératif landais du travail social, un projet annoncé à l'occasion de la 4e conférence sur l'attractivité des métiers de l'accompagnement.
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1: Handball, elles l'ont fait, bien fait, font la fierté de toute une communauté de communes, d'une entente réussie. Accession des seigneurs filles de Grand Lac Handball 40 à l'échelon supérieur. La Nationale 3, s'il vous plaît, la saison prochaine. Très certainement, le grand bonheur de l'ancien président du Ichous Handball Club, Thierry Bord, atteint de la maladie de Parkinson et qui espérait à notre micro cette grande nouvelle depuis plusieurs semaines. Un week-end presque parfait, titre le club dans son Facebook pour évoquer les résultats de ses licenciés. Rugby, ce vendredi organisé par le Biscarrosse Olympique Rugby, stade Ducom de Biscarrosse, tournoi inter-entreprise de rugby à 5, dit tournoi Max Brito, en jeu rugby à toucher sans contact, avec titre de champion des Landes à la clé, ouvert à toutes et à tous. Basket, nouvelle finale de championnat de France de Ligue féminine pour Basketland. Ça sera face à Bourges ce samedi sur le parquet de leurs meilleurs ennemis, puis le 15 mai à Mont-de-Marsan. Demain mercredi, soirée des talents du sport à Mousteil, où seront honorés Damien Cousty, prix du bénévolat, et Adrien Barraud, trophée du sportif individuel en sport adapté. Challenge sport adapté, sport partagé, pardon, à partir de 15h30. Parlons aussi de pirogues, bientôt les 20 ans du club biscarrossé Biscava, c'est 30 et 31 mai, site de la TQR avec compétition et courses, découvertes, défis, animation et restauration, sans oublier les cultures et traditions polynésiennes et gasconnes à travers des chants et des danses, concert en Bordeaux tout le week-end, nous en reparlerons. Ce 6 juin, jour des Océans FGL, c'est à Biscarrosse en journée, le 7e meeting d'Atléchasse de la Fédération des groupes folkloriques landais, où comme tous les deux ans, une centaine d'échassiers sont attendus.
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1: De vendredi à dimanche, c'est la Foire Expo de Dax qui vous proposera concerts et autres spectacles au Parc des Arènes. Journée animée à Mont-de-Marsan ce samedi, en centre-ville avec marché de Saint-Roch. Foire de printemps de 9h à 19h, avec fête de la mosaïque du MRAP l'après-midi. Ce soir mardi, conseil municipal Pontonnet à partir de 19h. Fin de cette édition, on se retrouve pour cette deuxième partie politique avec l'entretien que nous avons eu avec la présidente de l'Assemblée nationale, Yaël Braun-Pivet.
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6: Place à la générosité ce jour, place aux personnalités qui marquent l'actualité politique française. Notre invitée du rooftop toit terrasse de l'hypercentre de Sanguinet, c'est la présidente de l'Assemblée nationale, Yaël Braun-Pivet, en fin de visite du nouveau centre culturel de cette commune nord-landaise, centre issu, je vous le rappelle, de l'opération Cœur de Village. Bonjour et merci d'être avec nous, ici et en différé, et ce après avoir ce week-end participé à l'événement sportif et caritatif, le Raid des Fidèles. Raid en soutien, rappelons-le, à un collectif de jeunes femmes atteintes par un cancer du sein. Bref, c'est Yaël Braun-Pivet, une présence qui n'est pas anodine, même si sur le parcours biscarrossé, vous vous êtes fait un petit peu mal, avouons-le.
7: Alors, c'est très facile de se dire, allez, j'y vais. Après, c'est plus difficile quand vous êtes dans l'action, mais c'est ça que moi j'aime, c'est le sens du dépassement et finalement la capacité de faire des choses qu'on n'aurait pas imaginé être capable de faire. Ça fait du bien à soi-même et puis ça fait du bien pour la cause. Là, c'était le défi d'elle, c'est pour la lutte contre le cancer du sein, pour travailler sur la prévention, appeler toutes les femmes à se faire dépister quand on sait qu'aujourd'hui, dans notre pays, on a encore que 50% des femmes qui vont se faire dépister. Alors on sait qu'il y a des problèmes d'accessibilité, mais c'est pas seulement ça. Il y a aussi des femmes qui ont peur que ça fasse mal, qui ont peur de savoir qu'elles peuvent éventuellement avoir un cancer. Mais aujourd'hui, ça concerne une femme sur huit. Et vous savez, comme moi, j'ai été atteinte d'un cancer, j'ai décidé d'en faire un combat politique. Et donc, j'en parle beaucoup. Et participer à ce type de défi en faveur de cette cause, ben, c'était pour moi quelque chose d'important. Et donc, allier le dépassement de soi avec l'activité sportive et la cause politique autour du cancer du sein, ça fait un événement pour moi vraiment structurant et donc j'étais très heureuse d'y participer.
6: Quand on fait un bilan et de par vos responsabilités, quelles sont les avancées dont vous pouvez être fière en ce domaine justement, puisque vous êtes battue pour que les choses avancent. Oui. Quelques années après, où en est-on? Est-ce que finalement la cause est entendue et est-ce que la science avance surtout?
7: Alors il y a encore beaucoup, beaucoup de travail à faire. Moi ce que je vois déjà, c'est qu'il faut continuer à libérer la parole. Le mot cancer fait toujours peur et ça reste quelque chose de très tabou dans l'entreprise. Il y a beaucoup de femmes et d'hommes qui sont atteints et qui ne veulent pas en parler parce qu'ils ont peur que ça leur nuise. Ils ont peur aussi que ça leur nuise.

0: de leur entourage, même personnel. Et donc, je pense que déjà, il faut dédiaboliser la maladie et il faut en parler. C'est pour ça que moi, j'en ai parlé. Et beaucoup de femmes sont venues me voir en me disant « Mais ça nous a fait du bien que vous en parliez parce qu'on se sent, en fait, comprise et on sent qu'on n'est pas seule. » Donc, je pense que ça, c'est une avancée dont je peux être fière personnellement, d'avoir pris cette responsabilité en tant que personne publique, de me livrer sur la maladie, de montrer une certaine faiblesse aussi. C'est pas évident quand vous faites de la politique, de montrer de la fragilité, mais je suis vraiment fière de l'avoir fait. Après, on a eu des avancées législatives. C'est important. On a voté le registre national pour le cancer, pour mieux comprendre la prévalence du cancer sur le territoire, et c'est fondamental pour nos chercheurs et nos médecins. On a voté la loi Roussel, d'émanation donc communiste, qui prévoit remboursement intégral des soins justement liés au cancer du sein. Et ça, moi, je me bats maintenant avec le gouvernement pour qu'il applique pleinement cette loi. Il y a un décret qui a été pris, il reste 3 arrêtés, et j'en discutais encore avec la ministre de la Santé il y a quelques semaines, qui m'a donné des nouvelles encourageantes. Mais ça, c'est extrêmement important. Et la recherche avance. La recherche avance. L'autre jour, j'étais à l'Institut Pasteur. Il y a des formidables avancées. Et là, l'intelligence artificielle a un vrai rôle à jouer, très utile, parce qu'on voit que sur l'analyse des tumeurs, mais aussi sur la détection du cancer, de la lecture des mammographies, l'intelligence artificielle peut nous faire faire d'immenses progrès. Donc, il faut continuer à financer la recherche, se battre sur le plan législatif pour pouvoir provoquer des avancées, et puis se battre au niveau de la société. Et c'est là, finalement, où je peux lancer un appel. On a besoin, ensemble, de fabriquer une société plus inclusive, où le mot cancer n'est pas quelque chose de stigmatisant. Au contraire, on a besoin d'entourer les personnes qui ont un cancer de beaucoup plus de bienveillance, que ça soit dans le monde amical, mais aussi, surtout, dans le monde professionnel. Quand les femmes ou les hommes peuvent continuer à travailler, l'entreprise doit s'adapter, parce que quand on est atteint de la maladie, on a besoin d'avoir une activité sociale, on a besoin de continuer à se sentir utile, on a besoin de se dire qu'on n'est pas que malade et qu'on continue à avoir un rôle.
1: Il y a aussi cette aventure au perchoir qui dure depuis combien de temps déjà? Depuis
0: presque 4 ans maintenant.
1: Depuis presque 4 ans, une réélection au milieu et surtout un chemin qui prend une certaine fin. Quand on regarde dans le rétro, qu'est-ce que vous y voyez? Est-ce que vous avez pu, contenir, on va dire, les fougues et une actualité qui parfois semblait échapper aux politiques comme aux administrés?
0: Non, c'est un moment, on vit dans notre pays un moment difficile, on voit bien qu'il y a beaucoup de tensions. Moi, ce que j'en retire pour le moment, c'est que en politique, chacun a sa place. J'étais en société civile. Moi, j'ai fait de la politique pour la première fois de ma vie en 2017. C'est, il n'y a pas si longtemps que ça. J'étais engagée avant au Resto du Cœur. J'étais bénévole. Je m'occupais d'un centre. Quand j'ai appris que j'étais investie pour devenir députée, je triais des yaourts. Et donc, moi, je crois profondément que chacun d'entre nous a une place à prendre, un rôle à jouer, que ce soit dans le monde associatif ou dans le monde politique. Donc déjà, c'est le fait de se dire, engagez-vous, ça vaut le coup et on est utile, parce qu'on amène un autre regard à la société civile. On n'est pas des politiques professionnelles, donc on a une autre façon de voir les choses, on a une autre façon de faire de la politique. Je crois que je fais de la politique différemment par rapport aux autres, mais c'est pour ça, ça vient de la société civile. Après, je pense qu'on a besoin, et ça c'est vraiment ma déception, c'est qu'on a besoin de mieux faire ensemble. On voit qu'on est dans un pays aujourd'hui qui est très fracturé et où les gens se regardent un peu en chien de faïence. Et lorsqu'on fait justement, qu'on est sur le terrain, quand on voit ce qui est réalisé ici dans une commune, lorsque l'on voit ce que font nos associations, on voit bien qu'il y a une formidable énergie et que les gens ont envie de faire ensemble. Et donc il faudrait qu'on arrive à davantage faire émerger ça au niveau national, plutôt que le spectacle que vous voyez parfois à l'Assemblée nationale, où c'est le bordel, où il y a des affrontements de partis politiques à partis. Je crois que les Français, ils en ont ras-le-bol de ces affrontements complètement stériles et dogmatiques. Et donc, il faut qu'on arrive à réenchanter la politique, à mettre plus de pragmatisme, plus de bienveillance aussi, là aussi.
1: De votre perchoir, essayez finalement de contenir, on va dire, des paroles qui parfois s'égaraient. Quel a été le moment le plus difficile, brièvement comme ça ? Et après, on parlera du moment le plus heureux peut-être aussi.
0: Non, mais il y a eu des moments très difficiles quand il y a beaucoup de tensions. Alors, sur des grands textes législatifs, on peut penser loi immigration, on peut penser à la loi sur les retraites, où il y avait beaucoup de tensions dans l'hémicycle. Et dans l'hémicycle, vous sentez la tension, donc vous la prenez pour vous. Et donc ça, c'est difficile. Des moments très intenses, lorsque, par exemple, l'Assemblée nationale a fait tomber le gouvernement de Michel Barnier, ça n'était pas arrivé depuis 62 ans. Et donc ça, c'est aussi un moment difficile parce que c'est lourd, ça pèse et vous savez que ça a de l'impact sur la vie des
1: gens. Et là, on se dit, on vit, enfin, je suis en train de vivre, vous vous dites, un moment de l'histoire française.
0: Moi, à chaque fois, alors je me dis jamais ça, mais à chaque fois, ce que je me dis quand c'est dur à l'Assemblée, c'est pourvu que j'arrive à faire redémarrer la machine. En fait, c'est mon obsession depuis 4 ans, c'est que l'Assemblée nationale continue à tourner, qu'elle continue à remplir sa mission au service des Français. Les Français ont élu cette Assemblée nationale-là. Qu'elle plaise ou non, c'est les Français qui l'ont choisie. Et moi, mon job, c'est tous les jours de faire en sorte que la volonté des Français soit respectée et que l'Assemblée nationale puisse fonctionner. Et quand vous avez des grands moments de tension, lorsque l'Assemblée nationale est en ébullition, eh bien, l'inquiétude, c'est que, eh bien, elle ne redémarre pas, qu'elle reste bloquée parce que trop d'antagonisme, trop de crispation. Et ça n'est jamais arrivé parce qu'à chaque fois, j'arrive à la faire redémarrer. Et je pense que ça, c'est hyper important. Et donc, c'est ça ma fierté plutôt, et c'est ça que j'en retiens. Le fait que la machine, elle tourne, même si c'est difficile, même si c'est bruyant parfois.
1: Donc c'est à la fois le moment le plus malheureux et le plus heureux pour vous d'avoir fait redémarrer, comme vous dites, la machine. Les deux moments sont là.
0: Les deux moments sont là, d'avoir une assemblée qui fonctionne au service des Français, d'en être la présidente, la première femme présidente, ça c'est une immense fierté. Mais là aussi, c'est pas une fierté égoïste, c'est une fierté pour toutes les femmes, parce que tous les jours, des femmes viennent me voir pour me dire oh, « Mais qu'est-ce que ça fait du bien d'avoir une femme qui occupe ce type de fonction ?» Parce qu'on est encore dans un pays où dans tous les secteurs, les femmes n'ont pas encore leur juste place. Il n'y a pas suffisamment de femmes qui président de destinées, d'associations, d'entreprises.
1: On le voit dans les médias, dans la radio, dans la télévision.
0: Partout, les femmes ne sont pas à leur juste place. Et aussi, les femmes ont toutes été victimes un jour, dans leur vie professionnelle, de comportements sexistes. Et donc, le fait de voir une femme présidente de l'Assemblée nationale, eh bien, je crois que ça fait du bien à beaucoup de compatriotes, femmes ou hommes.
1: En ligne de mire, il y a cette élection. Vous dites, moi, je suis pas intéressé. Enfin, j'ai pu lire en venant ici vous voir que vous avez déclaré que vous ne soutiendrez également personne.
0: Pour le moment.
1: En reste pour le. Ah, vous dites non, pour le moment.
0: Ce que je dis pour le moment. La question aujourd'hui n'est pas la question des ambitions individuelles. Ça n'est pas le sujet. Donc, dans ce cadre-là, moi, je ne rajoute pas une candidature aux autres candidatures. Je demande à tous ceux qui ont envie de se lancer dès aujourd'hui, alors que je pense que ce n'est pas le moment, de d'abord travailler le fond. En fait, ce n'est pas une question de personne, c'est d'abord une question de projet. Qu'est-ce qu'on a envie de faire ensemble? Et donc, moi, je dis aux autres, travaillons ensemble à un projet pour la France, à une vision pour notre pays. Et après, on regardera qui est le mieux à même de porter ce projet. Mais aujourd'hui, ça n'est pas.
1: Quel est le mieux placé pour vous? Quel est le mieux placé pour vous pour défendre ces valeurs?
0: Mais aujourd'hui.
1: Vos valeurs.
0: Mais aujourd'hui. Personne. Parce que si on considère que c'est une personne avant le projet et avant le collectif, on va se planter. Moi, je pense fond, idée, projet et collectif. Il faut sortir de cette idée que le sauveur suprême existe et que parce qu'on va avoir quelqu'un élu à la présidence de la République, ça va régler tous nos problèmes. Ça n'est pas le cas. Et on reste encore très ancré avec cette envie-là et cette culture-là d'avoir un De Gaulle, le père de la nation, qui arrive et qui sauve la nation. C'est fini ce temps-là. C'est pas tout seul qu'on agit. Un maire, ici, à Sanguinet, il agit pas tout seul. Il a besoin d'élus à ses côtés, il a besoin des associatifs, il a besoin de gens pour pouvoir impulser le changement. Mais c'est pareil pour une nation. Et aujourd'hui, moi, ce que je vois, c'est des gens qui partent dans des aventures individuelles. C'est pas comme ça qu'on va faire avancer notre pays. Donc, il faut construire du collectif, une équipe diversifiée, avec des hommes, avec des femmes, qui viennent d'horizons différents, qui ont des parcours différents, inclure évidemment la société civile dans ces équipes-là, construire un projet avec des idées, avec du fond, regardez ce qu'on a fait. Il faut regarder dans le rétroviseur avec beaucoup de lucidité. Qu'est-ce qu'on a fait de bien? Qu'est-ce qu'on a fait de moins bien? Où est-ce qu'on s'est complètement planté? Où est-ce qu'on a formidablement réussi? Et puis après, on regardera dans quelques mois qui sera la bonne personne. Mais aujourd'hui, c'est complètement prématuré. Et au contraire, c'est vraiment mettre la charrue avant les bœufs. Donc voilà ce que moi, je pense profondément.
1: Et pour clore, et pour se faire entendre, Fabien Lenné vous a invité aujourd'hui sur un autre perchoir, le sien, pour découvrir une belle réalisation. Et ce perchoir, il a poussé le vice à vous faire même monter les escaliers pour faire cette interview ici.
0: Exactement, on est sur la terrasse. C'est hyper, en fait, satisfaisant de voir des projets qui sortent de terre comme ça, parce que c'est difficile pour les maires de faire des projets, on
1: c'est
0: le
1: sait. C'est pas ce qu'il vous a demandé de dire. Hein. Vous le dites comme ça, de tout cas.
0: Mais parce que je vois dans plein de communes, on a du mal à faire sortir des projets. Et donc déjà, avoir un maire qui réussit à se retrousser les manches, à fédérer tous les acteurs pour trouver les financements, pour sortir les projets et pour faire que ça avance bien, c'est extraordinaire, vraiment. Et là, ce que j'ai vu, c'est beau. Et donc c'est beau, c'est convivial, c'est bien pensé, c'est vraiment intelligent. Donc moi, c'est une belle, très belle découverte.
1: Merci Gaëlle Braun-Pivet pour cet entretien accordé à notre rédaction. Week-end donc du 1er mai passé ici et chez nous dans les Landes, alors que vous êtes quasiment en rémission pour y faire du VTT et autres disciplines. À l'invitation de Christelle Gauzet, gagnante de l'édition 2008 de Koh-Lanta, en soutien à Jeune et Rose. Week-end qui s'achève ici sur le toit du Centre culturel de Sanguinet. Bon retour dans la capitale.
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0: 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Il est 13h. Tour d'horizon de l'actualité nationale et internationale. Bonjour.
1: Bonjour, bonjour à toutes et tous. Une transmission interhumaine suspectée par l'OMS concernant ce foyer d'antivirus sur un bateau de croisière. Déjà 3 morts recensés et 2 cas confirmés de la maladie selon l'Organisation mondiale de la santé. Elle annonce également que l'Espagne a accepté un accostage du navire néerlandais aux Canaries. Il est actuellement bloqué au large du Cap-Vert. En France, ce drame la nuit dernière dans le Maine-et-Loire. 2 militaires de 24 et 30 ans sont morts dans un accident de plongée à Angers lors d'un exercice organisé dans la rivière Maine. Les 2 victimes étaient en arrêt cardiaque lorsqu'elles ont été retrouvées par les pompiers. Elles auraient pu rester coincées dans une cavité. Un jeune homme de 18 ans tué par balle hier soir à Avignon. La 3e fusillade en moins de 2 mois dans cette ville du Vaucluse. Selon les premiers éléments, la victime était connue des services de police pour trafic de drogue. Dans le Cher, la rave party se termine. Les derniers participants quittent le site militaire près de Bourges. Le ministère de l'Intérieur indique que 6 gendarmes ont été légèrement blessés la nuit dernière après des affrontements avec des teufeurs. Le préfet a ordonné la saisie du matériel de sonorisation. Le rapport à l'oncle sur l'audiovisuel public passe malheureusement à côté de l'essentiel. C'est l'avis du Premier ministre. Après sa publication ce matin, Sébastien Lecornu évoque sur son compte X une occasion manquée et ajoute que les polémiques ne font pas une politique publique. Après 6 mois d'une commission controversée, le rapport préconise notamment une cure d'austérité pour France Télévisions. Une partie de la gauche rassemblée ce soir pour un meeting à Paris. Rassemblement pour célébrer les 90 ans du Front Populaire, mais surtout pour défendre l'organisation d'une primaire en vue de la prochaine présidentielle. On y attend Olivier Faure pour le PS, Marine Tondelier pour les écologistes, mais aussi Lucie Castet, François Ruffin ou encore Clémentine Autain. Enfin, on a toujours 2 départements en vigilance orange, pluie, inondation. La Mayenne et la Sarthe en alerte de Météo France jusqu'en fin d'après-midi. Les précipitations doivent progressivement s'évacuer. Et c'est la fin de ce point sur l'actu de la mi-journée. Bon début d'après-midi.

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Le tout nouveau David Guetta avec Jennifer Lopez, Save Me Tonight. 14h15, je vous souhaite un excellent début d'après-midi. J'espère que tout va bien ce mardi. Un point sur la météo, toujours un peu compliqué hein, dans le ciel landais, sur l'ensemble du sud-ouest d'ailleurs, avec toujours ces averses orageuses hein, qui devraient rythmer votre après-midi de très timides éclaircies sur le sud des Landes, limite Pays Basque. Mais c'est bien une soirée arrosée en tout cas qui nous attend tout à l'heure, avec des températures comprises entre 16 et 17 degrés, une nouvelle fois pour les maxi. Demain, mercredi, eh bien, ce sera un nouveau réveil sous la pluie avec des averses de faible intensité sur l'ensemble du 40 et de timides éclaircies l'après-midi. Température stationnaire, très moyen en ce début mai. Joe, End of Beginning tout de suite.

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Anel Dent, l'amour, ça se donne à 14h45 maintenant. Bon après-midi, on se mardi tout le monde. Et puis du côté de Mont-de-Marsan, vous le savez, cet été, le monde entier joue au foot. Et bien la ville de Mont-de-Marsan vous donne rendez-vous tout au long du mois de juin pour les rencontres sport pour tous de football à 7. Vous pouvez réunir vos amis, vos collègues, voisins, qui vous voulez pour constituer votre équipe, peu importe le niveau. Ce sera tous les mardis et jeudis de juin dès 19h au complexe sportif Jacques fois 7 joueurs maximum. Les inscriptions closent le mercredi 13 mai prochain à 17h30. Attention, les places sont limitées. Toutes les infos sur mont-de-marsan.fr ou un petit coup de fil au 05 58 93 68 79. Mike Smith, Stay If You Wanna Dance, tout de suite sur Abgel.

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0: 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Il est 15h. 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Bonjour.
1: Bonjour à tous. Plus de 400 noyades mortelles l'été dernier en France. C'est 16% de plus que l'année précédente selon le bilan aujourd'hui de Santé publique France. Et on compte parmi ces décès 57 enfants et adolescents. L'organisme sanitaire a dénombré au total plus de 1400 noyades entre le 1er juin et le 30 septembre 2025. Santé publique France fait le lien notamment avec les vagues de chaleur précoces et longues de juin dernier. Deux plongeurs de l'armée de terre ont trouvé la mort la nuit dernière à Angers. Le ministère des Armées indique qu'ils ont été victimes d'un accident au cours d'une plongée de nuit dans la rivière la Maine. C'était lors d'une formation. Une enquête conduite par le parquet de Rennes est en cours afin de déterminer les circonstances de l'accident. Les militaires, un sergent et un caporal-chef étaient âgés de 24 et 30 ans. Dans l'actu également, le dernier point du Pentagone concernant le conflit avec l'Iran. Le chef d'état-major des armées américains accuse le régime iranien de retenir en otage l'économie mondiale. Il affirme aussi que le cessez-le-feu tient toujours. Et concernant le projet Liberté lancé par Donald Trump pour rouvrir le détroit d'Ormuz, le Pentagone précise qu'il s'agit d'un projet défensif qui aura une durée limitée. Notez enfin qu'Emmanuel Macron doit échanger aujourd'hui avec le président iranien. Le bateau de croisière où un foyer d'antivirus a été détecté va pouvoir accoster aux Canaries. Déclaration de l'Organisation mondiale de la santé qui n'est pas encore confirmée par l'Espagne, alors que le navire néerlandais est actuellement bloqué au Cap-Vert. Et selon l'OMS, deux cas de la maladie respiratoire sont confirmés et cinq autres personnes sont suspectées d'être touchées. Pour l'heure, on compte trois décès. Et puis les votes sont lancés pour le monument préféré des Français. Qui succédera au château de Chantilly, sacré l'an dernier ? 28 monuments sont en lice pour cette 6e édition et vous pouvez faire votre choix pour celui qui représentera votre région. Le vote est ouvert jusqu'au 22 mai sur le site de France Télévisions et le gagnant sera connu en septembre avant les journées du patrimoine. Et c'est la fin de ce rendez-vous d'information. Très bonne après-midi.

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1: Merci d'être avec nous, c'était Mick Fabulous. Bon après-midi à l'écoute d'FGL, 15h04 maintenant. Et puis dans un mois et un jour, le 6 juin prochain, le retour des Océanes FGL, 29e édition à Bisca Plage, avec celui que vous avez découvert sur la Camisa Negra de Juanes. Elliot sera avec nous dans un tout petit peu plus d'un mois. On découvre tout de suite son nouveau titre, ça s'appelle On s'oubliera tout de suite sur FGL.

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DJ Snake, In the Dark, un petit quart d'heure maintenant de 16h. Et puis un magnifique spectacle pour la fin de la saison culturelle du côté de Dax. 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Dan Felding, Cougar in High Heels, tout de suite sur Abigail.

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1: Bonjour à tous. Un adolescent très grièvement blessé dans un accident de la route, un vol de carburant perturbe les transports scolaires et un chantier débute bientôt à Saint-Vincent-de-Tyros. Un nouvel accident grave sur les routes des Landes. Une voiture et une moto se sont percutées violemment sur la départementale 21 hier en fin de matinée à Doisit. Le conducteur de la moto, un adolescent de 16 ans, est grièvement blessé. Il a été héliporté vers l'hôpital de Bordeaux. L'automobiliste, un homme de 30 ans, est lui indemne. On ignore les circonstances de cet accident. La gendarmerie a ouvert une enquête. Le conducteur de la voiture a été soumis à des tests d'alcoolémie et de stupéfiants. Un jeune homme de 23 ans condamné à 10 mois de prison avec maintien en détention par le tribunal correctionnel de Dax. Il a été reconnu coupable de violence sur le jardinier de sa voisine la semaine dernière à Cap-Breton. L'homme était rentré chez elle pour frapper le jardinier car, selon ses explications, il le trouvait trop bruyant. Plus de 400 noyades mortelles l'été dernier en France, c'est 16% de plus que l'année précédente, selon le bilan publié aujourd'hui par Santé publique France. Et on compte parmi ces décès 57 enfants et adolescents. La région Nouvelle-Aquitaine arrive en deuxième position derrière la Provence-Alpes-Côte d'Azur. Les transports ont pu reprendre normalement dès hier soir à Sognac et Muret. 3 bus sont restés au dépôt hier matin, faute de carburant. Leur réservoir avait été siphonné pendant la nuit. Les chauffeurs se sont organisés pour se rendre à chaque arrêt et prévenir les élèves. Face à la flambée des prix à la pompe, la gendarmerie des Landes alerte depuis plusieurs semaines sur une hausse des vols de carburant. La gendarmerie des Landes qui verra cet été débarquer de nouvelles têtes. Les 4 principaux postes de commandement du département vont accueillir de nouveaux officiers le 1er août prochain. Le lieutenant-colonel Simon Cahour à la tête de la compagnie de Dax va partir en Corse. Le chef d'escadron Pierre-Yves Tivolier quittera lui la compagnie de Mont-de-Marsan pour la Martinique. Le chef d'escadron Antoine Barandon en place à Parentis-en-Born partira lui à l'école de guerre. Enfin le capitaine Octave Cérezo de l'escadron départemental de contrôle des flux prend sa retraite. Le nouveau président de la communauté de communes de Seignan veut faire de sa collectivité le lieu de l'intelligence collective. Julien Fichot a prononcé ces mots alors que des tensions ont éclaté depuis la mise à l'écart d'Ondres. Pour lui, l'un des enjeux majeurs de la communauté des communes est de trouver une globalité pour, je cite, « penser la ville ». Et puis Hugo Kouchinave est le nouveau directeur de cabinet de Philippe Saint-Martin, le maire de Souston, d'après Sud-Ouest. Un poste qu'il avait occupé auprès de Charles Daillot, l'ancien maire de Mont-de-Marsan. Hugo Kouchinave est également le secrétaire départemental des Républicains dans les Pyrénées-Atlantiques. Si vous prenez le volant du côté de Saint-Vincent-de-Tyros, la circulation sera perturbée à partir de lundi prochain dans plusieurs rues et pour plusieurs semaines. Des travaux de rénovation du réseau d'assainissement vont être menés. Le foot, avant le Paris Saint-Germain, demain sur la pelouse du Bayern. Première demi-finale retour de la Ligue des Champions ce soir. Et le suspense est total entre Arsenal et l'Atlético. Après le match nul, un partout la semaine dernière à Madrid. Coup d'envoi à 21h. Bonne fin de journée sur FGL. 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

Selena Gomez, I Love You Like a Love Song, pour vous accueillir en cette fin d'après-midi. Il est 16h06, bonjour si vous nous rejoignez et que vous écoutez FGL, merci d'être avec nous, je vous accompagne jusqu'à 18h. Plein de bons plans, il est de sortie pour ce long week-end à rallonge une nouvelle fois, avec ce pont du 8 mai évidemment, plein de bons plans, et voici Léonie et Callum Scott, Stay, tout de suite sur FGL, très bonne fin d'après-midi.

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prend un petit peu de hauteur cette fin d'après-midi avec Calogero. On a pesanteur, 16h15, bonne fin d'après-midi tout le monde. 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À ciel, c'est soleil. Il nous manque un petit peu ces temps-ci.

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1: Bonjour à toutes et tous. Le député Charles Alloncle prend la parole après la publication de son rapport sur l'audiovisuel public. Et l'élu du groupe UDR d'Éric Ciotti dénonce de fausses informations, assurant que la privatisation n'a pas lieu d'être. Il a aussi salué le succès populaire de la commission d'enquête. Dans son rapport rendu public ce matin, il fait des recommandations, notamment pour faire des économies à France Télévisions. Le Premier ministre a lui estimé que ce rapport passe à côté de l'essentiel. Sébastien Lecornu qui vient d'évoquer le dossier des carburants à l'Assemblée nationale. Alors que les prix sont au plus haut, il reconnaît que la situation est difficile et grave et assure que le gouvernement ne ferme aucune porte. Une manifestation contre la hausse des prix des carburants est prévue à Orléans en fin de journée à l'appel de la CGT du Loiret. Et ces augmentations sont liées au conflit au Moyen-Orient et aux tensions dans le détroit d'Ormuz. Emmanuel Macron a de nouveau appelé cet après-midi à rouvrir le détroit stratégique et ajoute que toute escalade est une faute qui nourrit la guerre. De son côté, l'armée américaine assure pouvoir reprendre des opérations majeures de combat si l'ordre est donné par Donald Trump, tout en affirmant que le cessez-le-feu avec l'Iran tient toujours. Les États-Unis volent au secours du monde, a aussi déclaré le secrétaire d'État à la défense américain. Retour à Paris avec ce meeting de la gauche ce soir. C'est pour célébrer les 90 ans du Front populaire, mais surtout pour défendre l'organisation d'une primaire en vue de la prochaine présidentielle. On y attend notamment Olivier Faure pour le PS, Marine Tondelier pour les écologistes, mais aussi Lucie Castet, François Ruffin ou encore Clémentine Autain. Et puis le foot, 20 ans pour Arsenal, 10 ans pour l'Atlético. L'attente va prendre fin ce soir pour l'un de ces deux clubs qui retrouvera la finale de la Ligue des Champions. Gunners et Colchoneros se retrouvent à Londres pour la demi-finale retour, une semaine après le nul 1 partout à Madrid. L'autre demi-finale opposera demain soir le PSG au Bayern Munich. Les Parisiens l'avaient emporté, on le rappelle, 5-4 à l'aller après un match spectaculaire. Et c'est la fin de cette édition. Très bon après-midi, à notre écoute. 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

David Guetta et Jennifer Lopez, Save Me Tonight, un quart d'heure maintenant de 17h. Du côté de Mont-de-Marsan, ce samedi, plein d'animations, vous savez, avec circulation et stationnement, des modifications pour se garer. Plus de 2000 places gratuites sont accessibles à moins de 10 minutes à pied. Le stationnement sera également gratuit à partir de 12h30 sur voirie, comme dans les parkings couverts. Et puis le matin, samedi matin, vous allez pouvoir bénéficier de 2 heures consécutives gratuites sur voirie et d'1 heure en parking couvert sur prise de tickets à l'horodateur ou via l'application EasyPark. Vous pouvez retrouver toutes ces modalités et ces infos sur mont-de-marsan.fr. MC Solar et Zao comme Caroline, à tout de suite sur FGL.

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1: Bonjour à tous. Un adolescent très grièvement blessé dans un accident de la route, un vol de carburant perturbe les transports scolaires et un chantier débute bientôt à Saint-Vincent-de-Tyrosse. Un nouvel accident grave sur les routes des Landes. Une voiture et une moto se sont percutées violemment sur la départementale 21 hier en fin de matinée à Doisite. Le conducteur de la moto, un adolescent de 16 ans, est grièvement blessé. Il a été héliporté vers l'hôpital de Bordeaux. L'automobiliste, un homme de 30 ans, est lui indemne. On ignore les circonstances de cet accident. La gendarmerie a ouvert une enquête. Le conducteur de la voiture a été soumis à des tests d'alcoolémie et de stupéfiants. Un jeune homme de 23 ans condamné à 10 mois de prison avec maintien en détention par le tribunal correctionnel de Dax. Il a été reconnu coupable de violence sur le jardinier de sa voisine la semaine dernière à Cap-Breton. L'homme était rentré chez elle pour frapper le jardinier car, selon ses explications, il le trouvait trop bruyant. Plus de 400 noyades mortelles l'été dernier en France, c'est 16% de plus que l'année précédente, selon le bilan publié aujourd'hui par Santé publique France. Et on compte parmi ces décès 57 enfants et adolescents. La région Nouvelle-Aquitaine arrive en deuxième position derrière la Provence-Alpes-Côte d'Azur. Les transports ont pu reprendre normalement dès hier soir à Sonia et Muret. Trois bus sont restés au dépôt hier matin, faute de carburant. Leur réservoir avait été siphonné pendant la nuit. Les chauffeurs se sont organisés pour se rendre à chaque arrêt et prévenir les élèves. Face à la flambée des prix à la pompe, la gendarmerie des Landes alerte depuis plusieurs semaines sur une hausse des vols de carburant. La gendarmerie des Landes qui verra cet été débarquer de nouvelles têtes. Les quatre principaux postes de commandement du département vont accueillir de nouveaux officiers le 1er août prochain. Le lieutenant-colonel Simon Caour, à la tête de la compagnie de Dax, va partir en Corse. Le chef d'escadron Pierre-Yves Tivolier quittera lui la compagnie de Mont-de-Marsan pour la Martinique. Le chef d'escadron Antoine Barandon, en place à Parentis-en-Born, partira lui à l'école de guerre. Enfin, le capitaine Octave Cérezo de l'escadron départemental de contrôle des flux prend sa retraite. Le nouveau président de la communauté de communes de Seignan veut faire de sa collectivité le lieu de l'intelligence collective. Julien Fichot a prononcé ces mots alors que des tensions ont éclaté depuis la mise à l'écart d'Ondres. Pour lui, l'un des enjeux majeurs de la communauté des communes est de trouver une globalité pour, je cite, « penser la ville ». Et puis Hugo Kouchinave est le nouveau directeur de cabinet de Philippe Saint-Martin, le maire de Souston, d'après Sud-Ouest. Un poste qu'il avait occupé auprès de Charles Daillot, l'ancien maire de Mont-de-Marsan. Hugo Kouchinave est également le secrétaire départemental des Républicains dans les Pyrénées-Atlantiques. Si vous prenez le volant du côté de Saint-Vincent-de-Tyrosse, la circulation sera perturbée à partir de lundi prochain dans plusieurs rues et pour plusieurs semaines. Des travaux de rénovation du réseau d'assainissement vont être menés. Le foot, avant le Paris Saint-Germain, demain sur la pelouse du Bayern. Première demi-finale retour de la Ligue des Champions ce soir. Et le suspense est total entre Arsenal et l'Atlético après le match nul un partout la semaine dernière à Madrid. Coup d'envoi à 21h. Bonne fin de journée sur FGL.

Wither Island in the Sun, 17h06 sur FGL. Je vous souhaite une très bonne fin d'après-midi. Petit rappel, la météo pour demain, notamment toujours un réveil sous la pluie demain mercredi avec des averses de faible intensité, mais un ciel bien chargé, 9-10 degrés pour votre réveil, avec un ciel largement nuageux demain après-midi, de timides éclaircies, puis toujours ce temps instable, ce risque d'averse avec des températures stationnaires autour de 16-17 degrés. Le retour du soleil, eh bien, ce sera pour jeudi matin, avant que ça ne se couvre une nouvelle fois l'après-midi, avec des températures qui remontent légèrement autour de 21-22 degrés. Jeudi, Joe, End of Beginning, tout de suite sur FGL.

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1: Bonjour, bonjour à tous. De vendredi à dimanche, c'est la Foire Expo de Dax qui vous proposera concerts et autres spectacles. Parc des Arènes, journée animée également à Mont-de-Marsan, ce samedi en centre-ville, avec le marché de Saint-Roch, Foire de printemps de 9h à 19h, avec Fête de la Mosaïque du Mrap l'après-midi. Et du 13 au 15 mai, les nouvelles fêtes de Gast. C'est 15 et 16 mai, les cafetiers de Dax fêtent les 1000 jours avant la Feria. Ce 20 mai, deuxième édition de l'hippodrome de Mont-de-Marsan du Fest Petit Moon, festival dédié à la petite enfance de 9h à 16h. L'initiative des élèves CAP-AEPE du lycée à Cassaigne. Ce 30 mai, c'est aussi les chorales Sanguinet où Land Asturias a invité pas moins de 4 chorales, dont une asturienne de 55 choristes et 10 musiciens. Et puis à Parentis sans bande, notez le vendredi 22 mai prochain à 20h30 la comédie Sortez-moi de là, c'est à la salle des fêtes.
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The Way We Touch, c'est le tout nouveau Charlotte Cardin. Un instant, Bruno Mars, il y a quelques minutes. Je vous souhaite de passer une excellente soirée, un très bon retour, bon repos et surtout bon courage si vous êtes encore au travail ou dans les bouchons, peut-être en voiture dans quelques instants. 18h, c'est votre actu régionale avec Hervé Del Rio. On se retrouve demain dès 14h et Christophe pour vous réveiller à partir de 7h. Robin Eloy, c'est Get Lucky. Et puis à suivre, Elliot qui arrive. Elliot qui sera avec nous le 6 juin prochain aux Océanes FGL dans un tout petit peu plus d'un mois. Je vous souhaite une belle soirée et à demain. Ciao, ciao.

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0: 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Il est 18h. 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Votre météo hollandaise.
1: Que d'eau ce matin, mais du soleil comme quoi en bord d'océan. Vos journées restent plurielles, comme toujours. Particularité d'un territoire que nous aimons. Ciel qui en soirée s'obscurcit pour laisser après 21h d'âme pluie revenir. Et ce pour plusieurs heures cette nuit et même demain matin. Bis repetita, avec des sols gorgés d'eau et pas plus de 16 à 17 degrés. Comme demain, mercredi d'ailleurs, avec des minimales en baisse qui approchent difficilement les 10 degrés. À venir une belle journée de jeudi, sous le soleil et plus chaude, 22-23 degrés. Puis un vendredi férié du 8 mai et un samedi orageux, avant dimanche franchement humide et donc pourri.
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1: Une condamnation pour des faits de violence à Cabreton et un jeune motocycliste de 16 ans blessé à Doisite. Océane 2026, affiche officielle à venir et programmation terminée. Un 29e plateau radio exceptionnel à Biscarrosse-Plage ce 6 juin. La Nationale 3 pour les seniors filles de Grand Lac Handball 40, elles l'ont fait. Et puis politique en deuxième partie de journal. Entretien exclusif entre la rédaction d'FGL et la présidente de l'Assemblée nationale, Yaël Braun-Pivet.
0: 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Hervé Delrieux, bonjour.
1: Bonjour, bonjour à tous. Peine actée par le tribunal correctionnel de Dax de 10 mois de prison avec maintien en détention à l'encontre d'un individu de 23 ans qui, cette fin avril, avait frappé à Cabreton et blessé le jardinier de sa voisine après avoir pénétré chez elle, dégradant le portillon de l'habitation. Le stationnement du jardinier, a-t-il dit, est à l'origine de cette violente altercation. Bref, un homme déjà défavorablement connu de la justice pour vol, violence et menace de mort, condamné deux jours avant les faits pour divers délits routiers, accumulant les condamnations, un danger pour la société. D'autre part, c'est à Pau l'ancien boxeur Jérôme Vérin qui est jugé par la cour d'assises pour avoir causé la mort lors des fêtes de Bayonne en 2024 du Landais Éric Courdy, et ce lors d'une altercation. Verdict rendu ce soir. Grave accident de la circulation hier à Doisite, où un jeune motocycliste de 16 ans a été héliporté sur Pellegrin-Bordeaux après avoir été percuté avec son engin par une voiture. Une enquête a été ouverte pour connaître les causes exactes de ce terrible accrochage. On connaît désormais la programmation de la 29e édition des Océanes FGL de ce 6 juin à Biscarrosse-Plage. Et l'affiche est dévoilée ce jour, après l'incontournable Flo de la Vega, qui partagera la scène géante de Biscarrosse avec la star du Royaume-Uni, Jacques Savoretti, et la gagnante de l'Eurovision Junior, Lou Deleuze. Ce sont Elliot du tube La Camisa Negra et Ebony, ex-finaliste de la Starac, qui ont dit oui. Philippine Lavray sera également des nôtres, comme le sublime artiste et pianiste américain Peter Cincotti et la leader ex-Starac de Danse avec les Stars, Emma. Le futur tube de l'été, c'est peut-être Le Pêcheur, qui sera interprété par Manon Lisa. Et une surprise vous est réservée en ouverture avec Jules Lovert. Rappelons que les Océanes Made in FGL se tiennent boulevard des Sables à Biscarrosse-Plage, un plateau radio géant et gratuit en partenariat avec la ville et le casino de Biscarrosse qui l'an dernier avait rallié 13 000 spectateurs. Nouvelle présidence pour le comité des fêtes de Bias près de Mimizan, et ce suite à l'élection de son ancien président Julien Biremont, devenu maire dernièrement. C'est son vice-président Sylvain Lalande qui lui succède. C'est ce 15 mai à Dax que seront présentés les cartels de la temporada de cette année. Événement ouvert au public dès 19h, théâtre de l'Atrium. Inscription pour ce public via le site arenedax.com. À venir également la future création de l'Institut fédératif landais du travail social, un projet annoncé à l'occasion de la 4e conférence sur l'attractivité des métiers de l'accompagnement.
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1: Handball, elles l'ont fait, bien fait, font la fierté de toute une communauté de communes, d'une entente réussie. Accession des seniors filles de Grand Lac, Handball 40 à l'échelon supérieur. La Nationale 3, s'il vous plaît, la saison prochaine. Très certainement, le grand bonheur de l'ancien président du Ichous Handball Club, Thierry Bord, atteint de la maladie de Parkinson et qui espérait à notre micro cette grande nouvelle depuis plusieurs semaines. Un week-end presque parfait, titre le club dans son Facebook pour évoquer les résultats de ses licenciés. Rugby, ce vendredi organisé par le Biscarrosse Olympique Rugby, stade Ducome de Biscarrosse, tournoi inter-entreprise de rugby à 5, dit tournoi Max Brito, en jeu rugby à toucher sans contact, avec titre de champion des Landes à la clé, ouvert à toutes et à tous. Basket, nouvelle finale de championnat de France de Ligue féminine pour Basketland. Ça sera face à Bourges ce samedi sur le parquet de leurs meilleurs ennemis, puis le 15 de mai à Mont-de-Marsan. Demain mercredi, soirée des talents du sport à Mousteil, où seront honorés Damien Cousty, prix du bénévolat, et Adrien Barraud, trophée du sportif individuel en sport adapté. Challenge sport adapté, sport partagé, pardon, à partir de 15h30. Parlons aussi de pirogues, bientôt les 20 ans du club biscarrossé Biscava, c'est 30 et 31 mai, site de la Técuère avec compétition et courses, découvertes, défis, animation et restauration, sans oublier les cultures et traditions polynésiennes et gasconnes à travers des chants et des danses, concert en Bordeaux tout le week-end, nous en reparlerons. Ce 6 juin, jour des Océanes FGL, c'est à Biscarrosse en journée, le 7e meeting d'athlètes chasse de la Fédération des groupes folkloriques landais, où comme tous les deux ans, une centaine d'échassiers sont attendus.
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1: De vendredi à dimanche, c'est la Foire Expo de Dax qui vous proposera concerts et autres spectacles au Parc des Arènes. Journée animée à Mont-de-Marsan ce samedi, en centre-ville avec Marché de Saint-Roch. Foire de printemps de 9h à 19h avec Fête de la Mosaïque du MRAP l'après-midi. Ce soir mardi, conseil municipal Pontonnet à partir de 19h. Fin de cette édition, on se retrouve pour cette deuxième partie politique avec l'entretien que nous avons eu avec la présidente de l'Assemblée nationale, Yaël Braun-Pivet.
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1: Place à la générosité ce jour, place aux personnalités qui marquent l'actualité politique française. Notre invité du rooftop toit terrasse de l'hypercentre de Sanguinet, c'est la présidente de l'Assemblée nationale, Yaël Braun-Pivet, en fin de visite du nouveau centre culturel de cette commune nord-landaise, centre issu, je vous le rappelle, de l'opération Cœur de Village. Bonjour et merci d'être avec nous ici et en différé, et ce après avoir ce week-end participé à l'événement sportif et caritatif, le Raid des Fidèles. Raid en soutien, rappelons-le, à un collectif de jeunes femmes atteintes par un cancer du sein. Bref, c'est Yaël Braun-Pivet, une présence qui n'est pas anodine, même si sur le parcours biscarrossé, vous vous êtes fait un petit peu mal, avouons-le.
24: Alors, c'est très facile de se dire « allez, j'y vais ». Après, c'est plus difficile quand vous êtes dans l'action, mais c'est ça que moi j'aime, c'est le sens du dépassement et finalement la capacité de faire des choses qu'on n'aurait pas imaginé être capable de faire. Ça fait du bien à soi-même et puis ça fait du bien pour la cause. Là, c'était le défi d'elle, c'est pour la lutte contre le cancer du sein, pour travailler sur la prévention, appeler toutes les femmes à se faire dépister quand on sait qu'aujourd'hui, dans notre pays, on n'a encore que 50% des femmes qui vont se faire dépister. Alors on sait qu'il y a des problèmes d'accessibilité, mais c'est pas seulement ça. Il y a aussi des femmes qui ont peur que ça fasse mal, qui ont peur de savoir qu'elles peuvent éventuellement avoir un cancer. Mais aujourd'hui, ça concerne une femme sur huit. Et vous savez, comme moi, j'ai été atteinte d'un cancer, j'ai décidé d'en faire un combat politique. Et donc, j'en parle beaucoup. Et participer à ce type de défi en faveur de cette cause, ben, c'était pour moi quelque chose d'important. Et donc, allier le dépassement de soi avec l'activité sportive et la cause politique autour du cancer du sein, ça fait un événement pour moi vraiment structurant et donc j'étais très heureuse d'y participer.
1: Quand on fait un bilan et de par vos responsabilités, quelles sont les avancées dont vous pouvez être fière en ce domaine justement, puisque vous êtes battue pour que les choses avancent, oui. Quelques années après, où en est-on? Est-ce que finalement la cause est entendue et est-ce que la science avance surtout?
24: Alors il y a encore beaucoup, beaucoup de travail à faire. Moi ce que je vois déjà, c'est qu'il faut continuer à libérer la parole. Le mot cancer fait toujours peur et ça reste quelque chose de très tabou dans l'entreprise. Il y a beaucoup de femmes et d'hommes qui sont atteints et qui ne veulent pas en parler parce qu'ils ont peur que ça leur nuise. Ils ont peur aussi que ça leur nuise dans leur entourage, même personnel. Et donc, je pense que déjà, il faut dédiaboliser la maladie et il faut en parler. C'est pour ça que moi, j'en ai parlé. Et beaucoup de femmes sont venues me voir en me disant mais ça nous a fait du bien que vous en parliez parce qu'on se sent en fait comprise et on sent qu'on n'est pas seule. Donc je pense que ça c'est une avancée dont je peux être fière personnellement d'avoir pris cette responsabilité en tant que personne publique de me livrer sur la maladie, de montrer une certaine faiblesse aussi. C'est pas évident quand vous faites de la politique de montrer de la fragilité, mais je suis vraiment fière de l'avoir fait. Après, on a eu des avancées législatives. C'est important. On a voté le registre national pour le cancer pour mieux comprendre la prévalence du cancer sur le territoire et c'est fondamental pour nos chercheurs et nos médecins. On a voté la loi Roussel d'émanation donc communiste qui prévoit remboursement intégral des soins justement liés au cancer du sein et ça, moi je me bats maintenant avec le gouvernement pour qu'il applique pleinement cette loi. Il y a un décret qui a été pris, il reste 3 arrêtés. Et j'en discutais encore avec la ministre de la Santé il y a quelques semaines qui m'a donné des nouvelles encourageantes. Mais ça, c'est extrêmement important. Et la recherche avance. La recherche avance. L'autre jour, j'étais à l'Institut Pasteur. Il y a des formidables avancées. Et là, l'intelligence artificielle a un vrai rôle à jouer, très utile, parce qu'on voit que sur l'analyse des tumeurs, mais aussi sur la détection du cancer, de la lecture des mammographies, l'intelligence artificielle peut nous faire faire d'immenses progrès. Donc, il faut continuer à financer la recherche, se battre sur le plan législatif pour pouvoir provoquer des avancées et puis se battre au niveau de la société. Et c'est là finalement où je peux lancer un appel. On a besoin ensemble de fabriquer une société plus inclusive où le mot cancer n'est pas quelque chose de stigmatisant. Au contraire, on a besoin d'entourer les personnes qui ont un cancer de beaucoup. Le mot cancer n'est pas quelque chose de stigmatisant. Au contraire, on a besoin d'entourer les personnes qui ont un cancer de beaucoup plus de bienveillance.

0: 4 ans maintenant.
1: Depuis presque 4 ans, avec une réélection au milieu et surtout un chemin qui prend une certaine fin. Quand on regarde dans le rétro, qu'est-ce que vous y voyez ? Est-ce que vous avez pu, contenir, on va dire, les fougues et une actualité qui parfois semblait échapper aux politiques comme aux administrés ?
0: Non, c'est un moment, on vit dans notre pays, un moment difficile. On voit bien qu'il y a beaucoup de tensions. Moi, ce que j'en retire pour le moment, c'est que en politique, chacun a sa place. J'étais en société civile. Moi, j'ai fait de la politique pour la première fois de ma vie en 2017. C'est, il n'y a pas si longtemps que ça. J'étais engagée avant au Resto du Cœur. J'étais bénévole. Je m'occupais d'un centre. Quand j'ai appris que j'étais investie pour devenir députée, je triais des yaourts. Et donc, moi, je crois profondément que chacun d'entre nous a une place à prendre, un rôle à jouer, que ce soit dans le monde associatif ou dans le monde politique. Donc déjà, c'est le fait de se dire engagez-vous, ça vaut le coup et on est utile parce qu'on amène un autre regard à la société civile. On n'est pas des politiques professionnelles, donc on a une autre façon de voir les choses, on a une autre façon de faire de la politique. Je crois que je fais de la politique différemment par rapport aux autres, mais c'est pour ça, ça vient de la société civile. Après, je pense que on a besoin, et ça c'est vraiment ma déception, c'est qu'on a besoin de mieux faire ensemble. On voit qu'on est dans un pays aujourd'hui qui est très fracturé et où les gens se regardent un peu en chien de faïence. Et lorsqu'on fait justement qu'on est sur le terrain, quand on voit ce qui est réalisé ici dans une commune, lorsque l'on voit ce que font nos associations, on voit bien qu'il y a une formidable énergie et que les gens ont envie de faire ensemble. Et donc il faudrait qu'on arrive à davantage faire émerger ça au niveau national plutôt que le spectacle que vous voyez parfois à l'Assemblée nationale où c'est le bordel, où il y a des affrontements de partis politiques à partis. Je crois que les Français, ils en ont ras-le-bol de ces affrontements complètement stériles et dogmatiques. Et donc, il faut qu'on arrive à réenchanter la politique, à mettre plus de pragmatisme, plus de bienveillance aussi, là aussi.
1: De votre perchoir, essayez finalement de contenir, on va dire, des paroles qui parfois s'égaraient. Quel a été le moment le plus difficile, brièvement comme ça ? Et après, on parlera du moment le plus heureux, peut-être aussi.
0: Non, mais il y a eu des moments très difficiles quand il y a beaucoup de tensions. Alors, sur des grands textes législatifs, on peut penser loi immigration, on peut penser à la loi sur les retraites, où il y avait beaucoup de tensions dans l'hémicycle. Et dans l'hémicycle, vous sentez la tension. Donc, vous la prenez pour vous. Et donc, ça, c'est difficile. Des moments très intenses. Lorsque, par exemple, l'Assemblée nationale a fait tomber le gouvernement de Michel Barnier, ça n'était pas arrivé depuis 62 ans. Et donc, ça, c'est aussi un moment difficile parce que c'est lourd, ça pèse et vous savez que ça a de l'impact sur la vie des
1: gens. Et là, on se dit, je suis en train de vivre, vous vous dites, un moment de l'histoire française.
0: Moi, à chaque fois, alors je me dis jamais ça, mais à chaque fois, ce que je me dis quand c'est dur à l'Assemblée, c'est pourvu que j'arrive à faire redémarrer la machine. En fait, c'est mon obsession depuis 4 ans, c'est que l'Assemblée nationale continue à tourner, qu'elle continue à remplir sa mission au service des Français. Les Français ont élu cette Assemblée nationale-là. Qu'elle plaise ou non, c'est les Français qui l'ont choisi. Et moi, mon job, c'est tous les jours de faire en sorte que la volonté des Français soit respectée et que l'Assemblée nationale puisse fonctionner. Et quand vous avez des grands moments de tension, lorsque l'Assemblée nationale est en ébullition, eh bien, l'inquiétude, c'est que, eh bien, elle ne redémarre pas, qu'elle reste bloquée parce que trop d'antagonisme, trop de crispation. Et ça n'est jamais arrivé parce qu'à chaque fois, j'arrive à la faire redémarrer. Et je pense que ça, c'est hyper important. Et donc, c'est ça ma fierté plutôt, et c'est ça que j'en retiens. Le fait que la machine, elle tourne, même si c'est difficile, même si c'est bruyant parfois.
1: Donc c'est à la fois le moment le plus malheureux et le plus heureux pour vous d'avoir fait redémarrer, comme vous dites, la machine. Les deux moments sont là.
0: Les deux moments sont là, d'avoir une assemblée qui fonctionne au service des Français, d'en être la présidente, la première femme présidente, ça c'est une immense fierté. Mais là aussi, c'est pas une fierté égoïste, c'est une fierté pour toutes les femmes, parce que tous les jours, des femmes viennent me voir pour me dire oh, « Mais qu'est-ce que ça fait du bien d'avoir une femme qui occupe ce type de fonction ?» Parce qu'on est encore dans un pays où dans tous les secteurs, les femmes n'ont pas encore leur juste place. Il n'y a pas suffisamment de femmes qui président aux destinées d'associations, d'entreprises.
1: On le voit dans les médias, dans la radio, dans la télévision.
0: Partout, les femmes ne sont pas à leur juste place. Et aussi, les femmes ont toutes été victimes un jour, dans leur vie professionnelle, de comportements sexistes. Et donc, le fait de voir une femme présidente de l'Assemblée nationale, eh bien, je crois que ça fait du bien

0: à beaucoup de compatriotes, femmes ou hommes.
1: En ligne de mire, il y a cette élection. Vous dites, moi, je ne suis pas intéressé. Enfin, j'ai pu lire en venant ici vous voir que vous avez déclaré que vous ne soutiendrez également personne.
0: Pour le moment.
1: Vous dites pour le moment.
0: Ce que je dis pour le moment. La question aujourd'hui n'est pas la question des ambitions individuelles. Ça n'est pas le sujet. Donc, dans ce cadre-là, moi, je ne rajoute pas une candidature aux autres candidatures. Je demande à tous ceux qui ont envie de se lancer dès aujourd'hui, alors que je pense que ce n'est pas le moment, de d'abord travailler le fond. En fait, c'est pas une question de personne, c'est d'abord une question de projet. Qu'est-ce qu'on a envie de faire ensemble? Et donc, moi, je dis aux autres, travaillons ensemble à un projet pour la France, à une vision pour notre pays. Et après, on regardera qui est le mieux à même de porter ce projet. Mais aujourd'hui, ça n'est pas.
1: Quel est le mieux placé pour vous? Quel est le mieux placé pour vous pour défendre ces valeurs?
0: Mais aujourd'hui.
1: Vos valeurs.
0: Mais aujourd'hui. Personne. Parce que si on considère que c'est une personne avant le projet et avant le collectif, on va se planter. Moi, je pense fond, idée, projet et collectif. Il faut sortir de cette idée que sauveur suprême existe et que parce qu'on va avoir quelqu'un élu à la présidence de la République, ça va régler tous nos problèmes. Ça n'est pas le cas. Et on reste encore très ancré avec cette envie-là et cette culture-là d'avoir un De Gaulle, le père de la nation, qui arrive et qui sauve la nation. C'est fini ce temps-là. C'est pas tout seul qu'on agit. Un maire, ici, à Sanguinet, il agit pas tout seul. Il a besoin d'élus à ses côtés, il a besoin des associatifs, il a besoin de gens pour pouvoir impulser le changement. Mais c'est pareil pour une nation. Et aujourd'hui, moi, ce que je vois, c'est des gens qui partent dans des aventures individuelles. C'est pas comme ça qu'on va faire avancer notre pays. Donc, il faut construire du collectif, une équipe diversifiée, avec des hommes, avec des femmes, qui viennent d'horizons différents, qui ont des parcours différents, inclure évidemment la société civile dans ces équipes-là, construire un projet avec des idées, avec du fond. Regardez ce qu'on a fait, il faut regarder dans le rétroviseur avec beaucoup de lucidité, qu'est-ce qu'on a fait de bien, qu'est-ce qu'on a fait de moins bien, où est-ce qu'on s'est complètement planté, où est-ce qu'on a formidablement réussi. Et puis après, on regardera dans quelques mois qui sera la bonne personne. Mais aujourd'hui, c'est complètement prématuré. Et au contraire, c'est vraiment mettre la charrue avant les bœufs. Donc voilà ce que moi, je pense profondément.
1: Et pour clore, et pour se faire entendre, Fabienne Henné vous a invité aujourd'hui sur un autre perchoir, le sien, pour découvrir une belle réalisation. Et ce perchoir, il a poussé le vice à vous faire même monter les escaliers pour faire cette interview ici.
0: Exactement, on est sur la terrasse. C'est hyper, en fait, satisfaisant de voir des projets qui sortent de terre comme ça, parce que c'est difficile pour les maires de faire des projets, on le sait.
1: C'est pas ce qu'il vous a demandé de dire. Hein. Vous le dites comme ça, de tout cas.
0: Mais parce que je vois dans plein de communes, on a du mal à faire sortir des projets. Donc déjà, avoir un maire qui réussit à se retrousser les manches, à fédérer tous les acteurs pour trouver les financements, pour sortir les projets et pour faire que ça avance bien, c'est extraordinaire, vraiment. Et là, ce que j'ai vu, c'est beau. Et donc c'est beau, c'est convivial, c'est bien pensé, c'est vraiment intelligent. Donc moi, c'est une belle, très belle découverte.
2: Merci Gaëlle Braun-Pivet pour cet entretien accordé à notre rédaction. Week-end donc du 1er mai passé ici et chez nous dans les Landes, alors que vous êtes quasiment en rémission pour y faire du VTT et autres disciplines. À l'invitation de Christelle Gauzet, gagnante de l'édition 2008 de Koh-Lanta, en soutien à Jeune et Rose. Week-end qui s'achève ici sur le toit du Centre culturel de Sanguinet. Bon retour dans la capitale.
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0: 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Bonsoir.
1: Bonsoir à toutes et tous. L'avenir de Christophe Glaize dépend désormais d'une grâce présidentielle en Algérie. Le journaliste renonce à se pourvoir en cassation. On en parle avec le directeur de RSF dès le début de ce journal. Les Émirats arabes unis de nouveau attaqués cet après-midi. On verra pourquoi cet état du Golfe est ciblé par le régime iranien. Et puis moins d'un établissement public sur deux est accessible aux personnes handicapées. Insupportable pour l'association APF France Handicap qui lance une action contre l'État. Christophe Glaize renonce donc à son pourvoi en cassation. Le journaliste sportif est détenu en Algérie depuis plus de 300 jours. Condamné de nouveau en appel à 7 ans de prison pour apologie du terrorisme, il décide finalement de ne pas se pourvoir une dernière fois en justice. Décision prise à la mi-mars, mais qui est restée secrète pour permettre des discussions diplomatiques. Sa famille en appelle à la grâce présidentielle algérienne. Ultime solution pour le libérer, selon Thibaut Brutin, directeur général de Reporters sans frontières.
2: La décision de Christophe, c'est celle de se dire que continuer un processus judiciaire pouvait avoir l'intérêt de continuer à clamer le fait qu'il n'avait rien à voir avec ce qui lui était reproché. Il a été condamné en première instance et en appel, et il y avait peu de garanties d'avoir un véritable nouveau procès en cassation. Donc voilà, aujourd'hui, il n'y a plus qu'une seule solution, c'est la grâce présidentielle. On ne voit pas comment on pourrait imaginer un journaliste français faire 7 années de prison pour absolument rien du tout. Et ça passe par la grâce présidentielle. C'est le vecteur, le véhicule qui permettra le retour de Christophe Glaize en France.
1: Et notez que demain, une manifestation est prévue à Agen, d'où est originaire Christophe Glaize. Mobilisation à l'appel des avocats et des journalistes. Il salue le succès populaire de la commission d'enquête sur l'audiovisuel public. Charles Alloncle a pris la parole après la publication de son rapport. Et le député UDR évoque un électrochoc nécessaire après avoir fait ses recommandations, notamment pour faire des économies à France Télévisions. On en vient à l'actualité internationale avec cette nouvelle alerte sur les Émirats Arabes Unis cet après-midi. Le pays du Golfe accuse l'Iran d'envoyer des missiles et des drones et assure les intercepter. Déjà hier, des frappes en provenance d'Iran avaient touché des infrastructures civiles émiriennes. Injustifiées et inacceptables, avait réagi Emmanuel Macron. Et si les Émirats sont visés, c'est à cause de leurs positions idéologiques, selon le général Dominique Trinquant, ancien chef de la mission militaire à l'ONU.
3: Idéologiquement, les Émirats Arabes Unis, qui cherchent la coexistence pacifique avec toutes les religions en particulier, attaquent très violemment tout ce qui tourne autour de l'idéologie islamiste radicale. La deuxième raison, c'est que l'alliance par les accords d'Abraham avec Israël a atteint un nouveau seuil, puisque maintenant il y a des missiles anti-aériens israéliens avec des soldats israéliens sur le sol des Émirats Arabes Unis, qui marque vraiment le choix des Émirats Arabes Unis de Israël contre l'Iran.
1: Et Donald Trump, lui, vient de prendre la parole depuis la Maison Blanche. Le président américain affirme que les Iraniens n'ont aucune crédibilité. Emmanuel Macron a lui de nouveau appelé cet après-midi à rouvrir le détroit d'Ormuz. Le chef de l'État a aussi annoncé qu'il allait parler aujourd'hui avec le président iranien. Et puis notez aussi qu'en France, concernant le prix des carburants, de nouvelles annonces sont attendues. Le Premier ministre indique que les dispositifs de soutien vont changer d'ampleur et d'échelle. À l'Assemblée nationale, Sébastien Lecornu a reconnu que la situation était difficile et grave. C'est un constat qui ne passe plus. APF France Handicap annonce attaquer l'État en justice pour inaction en matière d'accessibilité. Les 6 préfectures de la région Centre-Val de Loire sont dans le viseur de l'association. Elle reproche au pouvoir public de ne pas tout mettre en œuvre pour contraindre les commerces et autres ERP, établissements recevant du public, à respecter la loi. Résultat, moins d'un établissement sur deux est aujourd'hui accessible aux personnes en situation de handicap. Détail avec Nicolas Maury, le conseiller national accessibilité de l'association.
4: Alors ça concerne pas uniquement, mais surtout les ERP de 5e catégorie, c'est-à-dire ceux qui accueillent le moins de public, les épiceries, le coiffeur, surtout les commerces de proximité, et plutôt indépendants par méconnaissance d'informations, de dispositifs. Mais il n'y a pas que cela. On constate qu'il y a beaucoup d'écoles primaires encore dans le secteur public qui ne le sont pas, le secteur des universités notamment. Donc tout le secteur de la scolarisation est relativement en retard. Mais C'est un retard qu'on constate partout, dans tous les secteurs.
1: On termine avec le foot et les joueurs du PSG sont arrivés à Munich. Les Parisiens vont s'entraîner à l'Allianz Arena avant leur demi-finale retour de Ligue des Champions demain face au Bayern. Luis Enrique a dévoilé son groupe de 23 joueurs. Ce sera sans Achraf Hakimi, blessé au match aller. Et puis l'autre place en finale de la Ligue des Champions se joue ce soir entre Arsenal et l'Atlético après un nul, un partout à l'aller à Madrid. C'est la fin de ce journal. Bonne fin de journée.

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2: Bonsoir à tous. Le premier billet pour la finale de la Ligue des champions de foot distribué ce soir. Monaco va tenter de se relancer en Euroleague de basket et victoire française sur le Tour d'Espagne cycliste féminin, c'est l'actu sport du jour. Arsenal ou Atlético de Madrid, l'un de ces deux clubs rejoindra la finale de la Ligue des champions. Les Gunners et les Colchoneros se retrouvent ce soir à Londres pour la demi-finale retour. Une semaine après le nul 1-1 à Madrid, les Anglais, leaders de la première ligue, rêvent d'un doublé historique. Et du côté des Espagnols, le Français Antoine Griezmann espère disputer une quatrième finale avec l'Atlético quelques semaines avant son départ.
3: À chaque fois que l'on commence la Ligue des Champions, on s'imagine soulever le trophée. Et n'importe quelle équipe, n'importe quel joueur, même un enfant dans sa chambre, y pense forcément. Et nous aussi, évidemment. Il reste deux matchs, il faudra être très solide tactiquement, défensivement et offensivement et continuer sur la lancée de la deuxième période du match aller qui était très bonne, mais avec un ou deux buts de plus, ce serait mieux.
2: Arsenal-Atlético de Madrid, c'est ce soir à l'Emirates. L'autre demi-finale opposera demain soir le Paris Saint-Germain au Bayern Munich. Le PSG a un avantage d'un but après sa victoire 5-4 au match aller. Le basket, troisième match des quarts de finale de l'Euroleague ce soir. Après deux défaites chez l'Olympiakos la semaine dernière, Monaco reçoit les Grecs. À suivre ce soir également la Poule Tel Aviv qui accueille le Real Madrid. La première victoire française sur le Tour d'Espagne féminin, c'est du vélo. Cédrine Kerbaol s'est imposée en solitaire après avoir faussé compagnie au peloton dans les deux derniers kilomètres. L'Allemande Franziska Kör conserve la tête du général. En tennis, Elsa Jacquemot éliminée dès le premier tour du tournoi de Rome. La Française s'est inclinée cet après-midi face à la Tchèque Barbora Krejčíková. Au Mondiaux de tennis de table par équipe à Londres, l'équipe de France féminine tentera, comme les hommes hier, de se qualifier pour les huitièmes de finale. Les Bleus affrontent la Suisse ce soir en 16e de finale. Bonne soirée.

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1: C'est sur Instagram que l'annonce a été faite. L'Oréal Paris a choisi son visage officiel pour sa ligne homme et la marque a recruté le pilote de Formule 1 Charles Leclerc comme nouvel ambassadeur mondial. Il incarnera la ligne Men Expert et les soins capillaires de la marque avec une première campagne prévue dès juin pour la gamme Hydra Énergétique. Présente la ligne Men Expert et les soins capillaires de la marque avec une première campagne prévue dès juin pour la gamme Hydra Énergétique. Présenté comme un homme aux multiples facettes.

0: RTL.
1: 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Ce soir sur TF1, retrouvez Koh-Lanta. Sur France 2, Capitaine Marlowe. France 3, à un pas de côté. Canal Plus Nouvelle Vague. M6, la série Citadel. Il y a 8 ans, Citadel, une agence internationale indépendante d'espionnage chargée d'assurer la paix et la sécurité sur toute la planète, a été démantelée par Manticore, une puissante organisation qui contrôle secrètement le monde lors de la chute de Citadel. Mazen Kane et Nadia Sin ont échappé de peu à la mort, mais ont eu la mémoire effacée. Pendant 8 ans, ils ont chacun mené une nouvelle vie sous une autre identité, ignorant tout de leur passé, jusqu'au jour où Mason est retrouvé par son ancien collègue Bernard Orlik, qui a besoin de son aide afin d'empêcher Manticore d'imposer un nouvel ordre mondial. Un thriller d'espionnage dont la production exécutive est assurée par Anthony et Joe Russo, les réalisateurs de Avengers Infinity War et Avengers Endgame. TFX, la vengeance de Maître Poutifard, Gulli, Pierre Lapin 2, Panique en ville et TMC 90 Enquête. Voilà, je vous laisse faire votre choix et par avance, une excellente soirée devant votre télévision.
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2: Un retour en force des vêtements anciens, hein. Mamie, papy, des influenceurs qui s'ignorent. Alors s'ils galèrent encore à prononcer WhatsApp, par exemple, ils inspirent pourtant les jeunes générations sur les réseaux sociaux. On ne compte plus les hashtags qui leur sont consacrés. Et dans toutes les langues, s'il vous plaît, des recettes de cuisine à la décoration, en passant par les loisirs et la mode, le phénomène grandma et grandpa core est tel que l'on voit ressurgir des icônes du passé et plus exactement des années 50 à 70. Les vingtenaires et trentenaires se mémérisent et pépérisent à coups de cocottes de fonte, napperons et crochets et recettes d'antan, comme l'explique Vincent Grégoire, tendanceur chez Nelly Roddy. C'est un état d'esprit global et même un mode de vie qui se retranscrit dans de nombreux domaines. La mode ne fait bien évidemment pas d'exception. En octobre 2025, Miu Miu présente sa collection printemps-été 2026 en surprise. L'une des maisons de luxe les plus plébiscitées par les jeunes dévoile des silhouettes tout droit sorties d'un lointain passé. Les tabliers unis ou fleuris façon artisan ou ménagère se succèdent sur le podium, incarnant étonnamment le summum de la modernité. Une récente étude menée par Get Your Guide révèle en parallèle une montée en puissance du grandma tourisme, le tourisme des grands-mères. L'idée est simple, il s'agit de réserver des expériences animées par des mamies locales qui partagent leurs recettes familiales, leur savoir-faire ou plus simplement leur histoire. Plus de 8 Français sur 10 se disent d'ores et déjà prêts à réserver ce type d'activité. Mamie et papy n'en décidèrent pas fini d'influencer les jeunes. La preuve avec le hashtag NonaMaxing, qui a récemment affolé les compteurs sur TikTok. Les jeunes s'inspirent cette fois du mode de vie au ralenti et des clichés de la grand-mère italienne pour vivre mieux et heureux.
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0: 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Tour d'horizon de l'actualité nationale et internationale. Bonsoir.
1: Bonsoir à tous. Il faut absolument que l'Iran passe un accord, sinon les choses vont se terminer très rapidement. Les mots de Donald Trump ce soir depuis la Maison Blanche. Le président des États-Unis a confirmé que les gardiens de la Révolution avaient tenté de s'attaquer aux navires américains dans le détroit d'Ormuz. L'Iran qui aurait aussi lancé plusieurs missiles sur les Émirats Arabes Unis ces dernières heures. Le pays du Golfe dénonce une escalade très dangereuse. Emmanuel Macron a encore appelé à la réouverture du détroit d'Ormuz aujourd'hui. Après ce regain de tension entre l'Iran et les États-Unis, la France a une position constante depuis le début. Nous appelons à la cessation de toutes les hostilités, au retour des négociations diplomatiques et au bon respect de tous les pays de la région, a réaffirmé le chef de l'État depuis Erevan en Arménie. Le prix du pétrole au cœur des préoccupations, Sébastien Lecornu s'exprimera en début de semaine prochaine. Il s'agira d'adapter les dispositifs de soutien à l'activité économique française face à la flambée des prix des carburants liés à la guerre au Moyen-Orient. Il est détenu depuis presque un an en Algérie. Christophe Glaize a renoncé à son pourvoi en cassation, selon sa famille. Le journaliste français s'en remet désormais à la clémence du président Tebboune. Christophe Glaize a été condamné à 7 ans de prison pour apologie du terrorisme en raison d'un reportage réalisé en Kabylie. L'Académie nationale de médecine s'est prononcée en faveur aujourd'hui de l'obligation vaccinale des soignants contre la grippe. Dans son rapport, elle déplore une recommandation trop peu suivie, alors que l'efficacité du sérum est bien démontrée. La Haute Autorité de Santé, elle, se prononcera au début de l'été. Et puis on termine par un mot de football. Antoine Griezmann et l'Atlético Madrid défient ce soir Arsenal en demi-finale retour de Ligue des Champions. Après le nul chez eux à l'aller, en cas de victoire, l'ancien international français accéderait à sa 2e finale européenne. L'autre demi-finale opposera le Bayern au PSG demain soir après le match fou de l'aller remporté par les Parisiens 5-4. Bonne soirée à tous à notre écoute. 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
1: Le carton rouge. Il risque la prison pour avoir léché une paille. Oui, un Français âgé de 18 ans a été inculpé pour atteinte à l'ordre public à Singapour, où il risque la prison pour avoir léché une paille avant de la replacer dans un distributeur de boissons. Selon des documents judiciaires publiés, Didier Gaspard Owen Maximilien s'est filmé le 12 mars dernier en train d'effectuer ce geste, puis a publié les images sur Instagram en sachant que cela causerait ou risquerait de causer un désagrément au public. Décrivent les documents. Le jeune homme, qui dispose d'un visa étudiant à Singapour, encourt jusqu'à 3 mois de prison et une amende pour atteinte à l'ordre public. Il est également poursuivi pour avoir causé un trouble. Les autorités estiment qu'il était conscient que son acte pouvait engendrer une perte ou des dégâts injustifiés. L'entreprise qui exploite le distributeur et qui a dû remplacer 500 pailles dans la machine concernée. Ce chef d'accusation est passible de 2 ans de prison et d'une amende. Une audience est prévue le 22 mai, selon le journal singapourien The Straits Times. La vidéo du jeune homme est rapidement devenue virale, choquant et inquiétant les internautes.
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0: 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Il est 21h. Tour d'horizon de l'actualité nationale et internationale. Bonsoir.
1: Bonsoir à tous. Cette nouvelle passe d'armes entre Téhéran et Washington, les gardiens de la Révolution ont promis ce soir une riposte ferme aux navires qui tenteraient de franchir le détroit d'Ormuz autrement que par le trajet qui les impose. Donald Trump a demandé à l'Iran de passer un accord, sinon les choses se termineront très rapidement, déclaration du président américain depuis la Maison-Blanche ce soir. Les Émirats arabes unis ont indiqué de leur côté que leur défense aérienne a intercepté des missiles et des drones tirés d'Iran pour une deuxième journée consécutive, et ce malgré le cessez-le-feu en vigueur depuis le 8 avril dernier dans la région. En parallèle, Israël s'est dit prêt à déployer toute l'armée de l'air contre l'Iran si nécessaire, selon son nouveau chef, lors de sa cérémonie de prise de poste. Concernant les prix de l'énergie, Emmanuel Macron a appelé hier à une réponse européenne en cas de profits pétroliers excessifs, mais le PDG de Total Energy a d'ores et déjà prévenu son groupe ne plafonnera plus les prix à la pompe en cas de taxes sur les profits exceptionnels. Dans l'actualité également, la justice allemande a ordonné aujourd'hui l'internement en hôpital psychiatrique de l'automobiliste qui a fauché des passants hier dans le centre-ville de Leipzig, causant la mort de deux personnes. Les enquêteurs ont exclu le mobile politique ou religieux, mais évoqué un acte délibéré motivé par une folie meurtrière. Aucun nouveau cas symptomatique d'hantavirus n'a été identifié à bord du navire de croisière immobilisé depuis dimanche dernier près du Cap-Vert. L'Organisation mondiale de la santé fait état de 2 cas confirmés d'hantavirus et de 5 autres suspects. Elle suspecte une transmission interhumaine. 5 Français sur les 149 passagers se trouveraient à bord de ce bateau. Et puis on termine par un mot de cyclisme féminin. C'est la Française Cédrine Kerbaol qui a remporté ce soir la 3e étape du Tour d'Espagne à La Corogne. À 4 étapes de la fin de la course, 3 autres Français sont classés à moins de 18 secondes du maillot rouge. Evita Music, Pauline Ferrand-Prévot et Marion Bunel. Excellente soirée à tous à notre écoute. 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